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2: Née le 4 mars 1951 à Paris, Rose Laurent se passionne très jeune pour la chanson et découvre la voix extraordinaire de la chanteuse américaine Dionne Warwick. Âgée d'une vingtaine d'années, elle devient la chanteuse du groupe Sandrose. Après quelques 45 tours peu remarqués sous le pseudonyme de Rose Merrill, elle fait la connaissance du compositeur et musicien Jean-Pierre Gousseau. Tous deux travaillent ensemble et rencontrent un premier succès en 1979 avec le titre « Survivre ». ».

Rose Laurent enregistre dans les années 80-90 plusieurs albums plus ou moins considérés. Son plus grand succès demeure toutefois Africa, issu de l'album surnommé Déraisonnable. Gravement malade, elle nous quitte le 29 avril 2018 à Paris.

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3: Née le 24 janvier 1932 à Paris, Suzanne Gabriello est la fille de l'acteur et chansonnier André Gabriello. Elle exerce rapidement deux métiers, à savoir actrice et chanteuse. Dans l'art musical, elle se fait principalement connaître en parodiant des œuvres d'autres artistes, comme « N'avoue jamais ce que tu gagnes »,« N'avoue jamais » de Guy Mardel, « Que t'es triste Denise », « Que c'est triste Venise » de Charles Aznavour, « Les potins d'abord »,« Les copains d'abord » de Georges Brassens et encore « Vous les hommes »,« Vous les femmes » de Julio Iglesias. Dans le courant des années 50, elle rencontre Jacques Brel et devient sa compagne. En 1954, Brel met un terme à cette histoire d'amour, tout en lui écrivant pourtant « Ne me quitte pas, bien que ce soit lui qui l'ait quitté ». Elle poursuit sa carrière en animant des émissions pour la jeunesse et en jouant dans quelques films. Suzanne Gabriello s'éteint à Paris le 9 août 1950.

En Égypte, il y avait, je ne sais pas si maintenant c'est toujours la même chose, des jeunes filles qui s'appelaient Dalila. Et j'aimais beaucoup, j'aimais ce nom, et j'avais envie de m'appeler Dalila. D'ailleurs, je me rappelle, dans l'avion qui m'amenait du Caire à Paris, pour la première fois de ma vie, j'avais pris un avion aussi, eh bien, j'avais acheté un carnet, parce que pour moi, je croyais d'arriver à Paris, et puis Paris, c'était à mes pieds, hein, quand on est inconscient. Mais ça, c'est bien, parce que c'est ça qui pousse aussi. Sinon, aujourd'hui, je ne l'aurais pas fait, peut-être. Et j'avais rempli ce carnet, mais rempli, je signais Dalila, Dalila. Déjà, je faisais des autographes. Quand je suis arrivée à Paris, bon, j'ai rencontré Alfred Machar, un écrivain actuellement qui est décédé, et qui m'a dit, ma petite fille Dalila fera beaucoup penser à Samson ici, il vaut mieux que vous enlevez le L et vous mettiez un D comme Dieu le Père, et c'est comme ça que c'est né Dalida.

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2: Né le 23 août 1931 sous le nom de Jacques-Charles Dufresnoy, Coccinelle devient en 1958 la première transsexuelle médiatisée et fonde l'association Devenir Femme afin de venir en aide aux personnes désirant changer de sexe. Fier de son nouveau statut, elle avoue « Je ne me sentais pas transsexuelle, mais en transit de sexe. Après l'opération, j'étais à la une de tous les magazines, ce qui fit la fortune des chirurgiens et me propulsa star. » Devenue ainsi Jacqueline Charlotte Dufresnoy, elle débute sa carrière chez Madame Arthur, célèbre cabaret parisien de transformistes. Elle épouse en 1960 un journaliste sportif, ce qui constitue le premier de ses trois mariages. En 1963, Bruno Cocatrix, directeur de l'Olympia, la sacre star en faisant d'elle une meneuse de revue. Coccinelle chante alors dans toute l'Europe et en Amérique du Sud. Ses plus grands succès demeurent « Avec mon petit faux cul »,« Je cherche un milliardaire »,« Chercher la femme » ou bien encore « La vie mondaine ». Hospitalisée à la suite d'un accident circulaire cérébral, elle nous quitte le 9 octobre 2006 à Marseille.

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1: Il est 3h. 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
2: Né le 26 janvier 1946 à Courbevoie, Michel Delpech est attiré très jeune par les chanteurs du moment que sont Aznavour, Brassens et Bécaud. Influencé par ceux-ci, il écrit alors ses premiers textes au début des années 60 et enregistre un 45 tours peu remarqué en 1963. Il collabore alors avec le compositeur et arrangeur Roland Vincent et le triomphe survient 2 ans plus tard grâce au titre « Chez Laurette ». C'est...

En 1966, il se produit en première partie du concert de Jacques Brel, qui fait ses adieux à l'Olympia. Puis il remporte le Grand Prix du disque 2 ans plus tard. Dans les années 70, Michel Delpech devient l'un des chanteurs les plus populaires de la chanson française et participe à d'innombrables émissions de variété et de télévision. Ses chansons débouchent sur des succès incroyables. Pour un flirt, Que Marianne était jolie, Le chasseur, Le Loir-et-Cher, La vie, ou bien encore Rimbaud chanterait et White is White.

Se considérant comme un chanteur de variété, il devient aussi un chanteur de charme par excellence. Après une pause volontaire dans les années 80 due à un divorce et une grave dépression, il découvre alors les bienfaits du bouddhisme, Michel Delpeche sort un nouvel album remarqué en 1991, intitulé « Les voix du Brésil » et qui donne lieu à une série de concerts.

En 2012, on lui découvre un cancer de la gorge et de la langue. Il écrit alors le livre « Vivre », évoquant que sa maladie lui avait volé sa voix. En 2012, il parvient à enregistrer une ultime chanson bouleversante intitulée « La fin du chemin ».

Michel Delpech s'éteint finalement le 2 janvier 2016 à l'hôpital de Puteaux, en région parisienne. Le président François Hollande déclare alors que ses chansons nous touchaient car elles parlaient de nous, de nos émotions, comme de nos épreuves.

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3: Née le 7 août 1931 en Moselle, Florence Passy prend des cours de piano et de chant lyrique au Conservatoire du Luxembourg où elle y obtient un diplôme. La chanteuse Lina Margi lui conseille alors de tenter sa chance à Paris. Florence Passy suit ses conseils et rencontre l'incontournable Jacques Canetti qui l'invite à chanter dans son cabaret. Le succès est immédiat et la jeune artiste enregistre alors de nombreux 78 tours comportant des titres tels que « La valse parisienne »,« Ton adieu », »,« Comme une symphonie » ou bien encore « Nous les amoureux ». Sa voix est considérée par beaucoup comme la plus jolie du disque et de la radio. Au début des années 50, elle rencontre le trompettiste Pierre Célin qui devient à la fois son époux et son accompagnateur. Tous deux se produisent alors dans le monde entier et animent de nombreuses soirées dansantes, comme à la Baule, Monte-Carlo et Évian. Dans le courant des années 70, Florence Passy décide de mettre un terme à sa carrière pour s'occuper d'une enfant handicapée. Elle nous quitte le 16 mai 2007.

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1: On s'est dit, on s'est retrouvé un jour dans un théâtre de Lyon avec une partie un peu plus professionnelle. Et nous, on a chanté nos petites chansons folkloriques, car nous chantions du folklore. Surtout des chansons anciennes, quelquefois on chantait également du Bach. On nous a demandé de chanter ces petites chansons, on a chanté ça, bon, très bien. Et Louis Seignier est venu nous trouver, nous a dit, vous savez, c'est formidable, c'est très chouette ce que vous faites. Vous devriez monter sur Paris, pour un spectacle, participer à un spectacle à la Comédie Française, au profit des cheminots. 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
2: Né en 1928 à Montréal, Serge Desglin est le fils de la comédienne Mimi Desté et de l'auteur et producteur Henri Desglin. Dès son plus jeune âge, il tient plusieurs rôles dans des radioromans qu'écrit son père, puis débute en 1948 au Théâtre canadien de Jean Grimaldi en tant que chansonnier. Touchant presque à tout, Serge Desglin anime en 1951 une émission à la radio intitulée « Jazz au cabaret dansant ». Parallèlement, il interprète des chansons sur des thèmes variés, comme « Mathématiques »,« La chanson du vent »,« Ma ville », Retour des chantiers ou bien encore Écris-moi souvent. Également écrivain, il publie Né en trompette, Escale et Gare au loup. Grand amateur de chasse et de pêche, le Québécois crée au début des années 60 sur Radio-Canada l'émission Petit pêcheur deviendra grand. Également fervent protecteur des phoques, il tourne en 1965 le reportage Massacre des innocents. Cet artiste, célèbre défenseur de l'écologie, nous quitte le 19 août 1972.
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1: Il est 4 heures. 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
2: Je ne pense pas vraiment. C'est vrai, quand je suis sur scène, je suis très concentrée sur ce que je fais, sur mes textes, surtout qu'en plus je chante des chansons que Michel a chantées lui. C'est vrai que j'essaie de ne pas penser trop à la vie, quoi. Je m'embarque tous les soirs dans un rêve.

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2: Né le 15 juin 1943 à Paris, Johnny Hallyday est confié à une tante puis à une cousine alors qu'il est très jeune. Il découvre à 15 ans le jukebox du Golfe Drouot et devient un fan inconditionnel des rockers américains. Il passe à l'émission publique Parisien Cocktail, enregistré au cinéma Mercadet en 1959. Les paroliers Gilles et Jean lui proposent alors leur collaboration et surtout un contrat chez Vogue. En mars 1960, il sort son premier 45 tours intitulé « T'aimer follement ».
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des millions d'adolescents, les enfants du baby-boom de l'après-guerre, se reconnaissent en lui et s'affirment. Johnny Hallyday devient un véritable porte-drapeau, frayant la voie à une pléiade de chanteurs et de groupes, comme Dick Rivers ou encore Eddie Mitchell. En fin 1966, il a déjà vendu 18 millions de disques. Johnny Hallyday devient une véritable bête de scène et les concerts deviennent gigantesques. Il se produit au Palais des Sports, au Zénith à Bercy, au Parc des Princes, au Stade de France ou bien encore à la Tour Eiffel en 2000 où 600 000 personnes se réunissent. Les succès sont légion et pour n'en citer que quelques-uns, Que je t'aime en 69, Oh ma jolie Sarah en 71, Ma gueule en 79, Rock'n'Roll Attitude en 85 ou bien encore 100% avec son fils David en 99.

Balançant en permanence entre le rock et les variétés, entre la solitude désenchantée et les certitudes de l'amour, Johnny Hallyday poursuit sa route et ses rêves. Malheureusement, il disparaît le 5 décembre 2017, vaincu par la maladie. Le plus grand rocker de la chanson française laisse des millions de fans dans le désarroi.

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2: Née le 17 octobre 1933 à Bruxelles, Sœur Sourire entre dans l'ordre catholique des Dominicains en 1959, où elle devient Sœur Luc Gabrielle, dite Sœur Dominique. Elle est très vite appréciée des autres pensionnaires du couvent qui aiment ses compositions musicales. La hiérarchie ecclésiastique accepte de laisser Sœur Sourire enregistrer un disque. Celui-ci s'intitule « Dominique ».

Le résultat est phénoménal, puisque cette chanson se retrouve en tête des hit-parades en 1959 dans de nombreux pays européens, ainsi qu'aux États-Unis. Cette religieuse qui se pose énormément de questions existentielles, elle a d'ailleurs une compagne sans pour autant se considérer homosexuelle, enregistre d'autres œuvres, évidemment en rapport avec l'Église et Dieu, parmi lesquelles « Le pied du missionnaire », « Une fleur, cœur de Dieu » et « Fleur de cactus ». Les succès s'enchaînent jusqu'en 1976, où soudainement, elle n'intéresse plus personne. Sœur Sourire rencontre alors de gros problèmes financiers, surtout avec le fisc. Elle sombre dans une énorme dépression, se noie dans l'alcool et les médicaments et finit par se suicider le 29 mars 1985 à Vavre. Tout comme d'ailleurs sa compagne Annie Pécher, thérapeute d'enfants autistes.

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2: Né le 18 mars 1908 à Paris, Louis Gastet, surnommé Loulou, est imprégné très jeune par la musique et découvre à l'âge de 9 ans le jazz grâce à des soldats américains qui entonnent ce genre de musique près de chez lui. Cela va complètement bouleverser sa vie puisqu'il est subjugué par ce nouveau style. Il achète alors un banjo et apprend ses gammes. À 20 ans, il est engagé par Joséphine Becker qui recherche justement un joueur de banjo dans son orchestre. Sa carrière débute ainsi par la grande porte. En 1929, le jeune homme se joint à la formation des collégiens créée par Ray Ventura. Malheureusement, la guerre va faire péricliter le groupe de musiciens. Louis Gastet rencontre ensuite Lucienne Boyer, qui le prend sous son aile et devient son accompagnateur. Il compose alors plusieurs chansons pour de nombreux artistes, parmi lesquels le chant du Guardian pour Tino Rossi, avec son ukulélé et Elle était swing pour Jacques Pills, ou bien encore Domingo pour Lucienne Delisle. En 1945, Louis Gastet tombe amoureux d'une fille de 21 ans plus jeune que lui, et qui n'est autre que Lynn Renault. Le couple devient une véritable figure emblématique en France. Loulou écrit, Lynn chante. Le titre « Ma cabane au Canada » est couronné en 1949 du prix de l'Académie Charles Cros.

0: honoré de la Légion d'honneur, fait officier des arts et des lettres et chevalier des palmes académiques, Louis Gasté, auteur de quelques 1200 chansons en un demi-siècle, s'éteint le 8 janvier 1995 à Rueil-Malmaison.
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1: Je jouais du piano et puis j'habite un appartement et comme dans tous les appartements, le piano ça fait du bruit. Hein. Tous les gens se plaignaient, oui, il a joué à 10h du soir, il a joué trop tôt ce matin. J'étais l'emmerdeur quoi. Et puis après j'ai fait des chansons pour Edith et l'emmerdeur était devenu, vous savez, au troisième étage, il y a le compositeur d'Edith Piaf. Et là j'avais droit à des bonjour monsieur, merci monsieur. Plus jamais personne ne s'est plaint que je faisais du bruit. Ça faisait partie du miracle.
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2: Née le 23 février 1924 à Paris, Edith Moineau est une artiste emblématique de la vie parisienne. Après avoir exercé son premier métier dans la coiffure avec une belle réputation, on la surnommait d'ailleurs très grande artiste de la coiffure, Edith Moineau s'investit pleinement dans les arts plastiques et dans la chanson. Elle devient rapidement artiste peintre en produisant des œuvres de style impressionniste. Son talent ne cesse de s'affirmer, son ascension se précise et son admiration pour la nature explose. Également très attirée par la chanson, elle crée plusieurs titres dont Mademoiselle Romarin, Le Tzigane, On se connaît et interprète également certaines chansons d'artistes reconnus comme Padam d'Edith Piaf, Amsterdam de Jacques Brel et Je me voyais déjà de Charles Aznavour. Cette artiste touche à tout mais très complète s'éteint le 31 octobre 2006 dans le Val d'Oise. 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
1: Il est 5h. 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
2: Née le 18 mai 1936 à Paris, Rita Cadillac possède un physique de rêve. Et c'est justement grâce à cet aspect sulfureux qu'elle parvient à conquérir la scène artistique. Pin-up blonde, très déshabillée, elle débute sa carrière au cabaret érotique du Crazy Horse Saloon en tant que danseuse, puis enregistre plusieurs disques dès la fin des années 50, dont « Ne comptez pas sur moi »,« Arrivederci »,« Jamais je n'oublierai » ou bien encore « Chaque fois qu'on s'aime ». Parallèlement à la chanson, Rita Cadillac joue également plusieurs rôles au cinéma, comme dans les films « Soir de Paris »,« Porte-Océane » et « La prostitution ». Elle nous quitte le 4 avril 1995 à Deauville, dans le Calvados.

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2: Né le 14 décembre 1946 dans le quartier de Marylebone à Londres, Jane Birkin débute au cinéma en 1964 en Angleterre dans le film à succès « Le Knack et comment l'avoir » de Richard Lester. 2 ans plus tard, la jeune Anglaise décide de rejoindre la France pour tenter sa chance comme actrice. Après plusieurs essais peu concluants, elle rencontre Serge Gainsbourg. Le coup de foudre est instantané. Gainsbourg lui écrit alors de nombreuses chansons, dont l'indémodable « Je t'aime moi non plus », titre qui se propulse au sommet des hit-parades internationaux en 1969.

0: Serge Gainsbourg devient alors le Pygmalion de Jane Birkin dans le domaine musical, dans le courant des années 70. Les titres à succès sont légion, parmi lesquels 69 années érotiques, Didouda, Baby Alone in Babylon et les deux sous chic.
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1982. Féministe, elle s'engage également dans plusieurs causes qui lui tiennent à cœur. Droit à l'avortement, mouvement LGBT ou bien encore mariage pour tous. Atteinte dans sa santé, l'icône franco-anglaise muse indétrônable de Serge Gainsbourg s'éteint le 16 juillet 2023 à Paris.

Mais pour moi, c'était le bonheur, puisque en fait, j'ai commencé en professionnel le 1er juin 1983. Avant, j'étais directeur artistique pendant 8 ans chez Vogue, les disques Vogue. Et en fait, j'avais pris 6 mois sans solde. Et j'ai arrêté le 1er juin, je devais recommencer le 1er décembre. Donc, Madame avait marché très fort. Puis, on a sorti le Rital. Et j'étais numéro 1 partout. Voilà, donc voilà, c'était vraiment les années bonheur. C'est vrai.

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1: Il est 6h.
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0: 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C'est d'être constamment à cheval sur le règlement.
1: 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Voilà, c'est pour ça qu'on dit qu'on est des comédiens, qu'on est des cabots. Et bien sûr, nous sommes des cabots et des comédiens, et c'est pas facile, vous savez. Quand j'écris de la musique, je travaille pas, mais quand je suis en scène, je travaille, parce que je suis devant un tour incroyable, où je fais tomber les pièces comme je peux, et puis je les ramasse, et puis pendant 2 heures, vous comprenez, c'est comme ça que ça se passe.

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Ben, pour moi, ça a été le bonheur, puisque en fait, j'ai commencé en professionnel le 1er juin 1983. Avant, j'étais directeur artistique pendant 8 ans chez Vogue, les disques Vogue. Et en fait, j'avais pris 6 mois sans solde. Et j'ai arrêté le 1er juin, je devais recommencer le 1er décembre. Donc, Madame avait marché très fort. Puis, on a sorti le Rital. Et ben, j'étais numéro 1 partout. Voilà, donc voilà, c'était vraiment les années bonheur. C'est vrai.

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2: Née le 1er mars 1911 en Ligurie, Rina Ketty débarque à Paris dans les années 30 et s'émerveille d'apercevoir le milieu des artistes montmartrois. En 1934, elle débute sa carrière au Lapin Agile et y interprète des textes de Théodore Botrel et Gaston Couté. Le public apprécie ses chansons, souvent d'origines étrangères, adaptées en français, comme « Rien que mon cœur » en 1937, « J'attendrai » en 1938, ainsi que « Sombrero et mantille » en 1938 également. Ses refrains exotiques et sentimentaux, interprétés avec un accent turinois, font fureur. Elle se produit alors dans de nombreuses salles parisiennes, avant de se réfugier en Suisse lors de la guerre. Dès la fin de l'occupation, Rina Ketty revient en France afin de relancer sa carrière. Malheureusement, le succès n'est plus au rendez-vous, en raison principalement de l'apparition d'une certaine Dalida, chantant également un répertoire exotique sur un rythme disco. Cette Italienne, mariée quelques mois au célèbre accordéoniste Jean Vessade, décède le 23 décembre 1996 à Cannes.

0: connais.
1: Vous savez, dans les quartiers populaires, tous ces gens qu'on aimait et qu'on entendait à la radio, on les avait pas forcément vus sur scène. Et un jour, je vais voir, de mes yeux voir Yves Montand, la baigne que j'ai prise. Je savais pas qu'on pouvait faire ça en 3 minutes. Et je pense que ça m'a... Je me suis dit, c'est ça que je veux faire si un jour je deviens chanteur professionnel, ce que je n'étais pas encore. C'est ça que je veux faire. Et j'ai toujours donné la priorité au visuel. Mais ça n'empêche que certaines chansons comme Bleu Blanc Blond sont venues au secours de ma réputation populaire. Ça fait pas de mal. Je me veux d'abord homme de scène.
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2: Il est 7h. 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
2: Né le 27 octobre 1956 à Jaffa, en Israël, Daniel Messia débarque à Paris avec ses parents à l'âge de 2 ans. Elle débute sa carrière à Orléans dans un groupe Java folk surnommé les Gratons Laveurs. Elle y apprend rapidement la guitare et décide en 1977 de chanter dans les rues de plusieurs villes européennes. Au début des années 80, elle revient en France et grave son premier album intitulé « Il fait soleil ». Sa voix revêche dans les graves et frêle dans les aigus est très appréciée. Ses chansons font preuve d'une belle sensibilité et sont principalement tournées sur le thème des voyages, de l'amour, de la nostalgie, de l'enfance et de la solitude. Le plus grand succès de Daniel Messia demeure le titre « De la main gauche » en 1982.

En 1985, elle est invitée sur le plateau de Michel Drucker afin de démontrer son talent artistique déjà bien reconnu. Mais Danielle ne pourra malheureusement pas y participer, puisqu'elle meurt d'une leucémie foudroyante le 13 juin, soit 10 jours avant son passage télévisé, programmé dans Champs-Élysées.

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2: Né le 27 mai 1890 à Neuilly-sur-Seine, Saint Granier est issu d'une famille bourgeoise de la banlieue parisienne. Après avoir perdu son père, il débute des études au lycée, puis devient agent de change. Très attiré par le monde artistique, il fréquente parallèlement les cabarets Montmartre

Troyes et écrit des chroniques sur l'actualité parisienne dans divers journaux satiriques. À partir de 1913, Saint-Granier se lance à son tour dans la chanson et crée d'innombrables œuvres parmi lesquelles « Billet doux » en 1921, « Moi je fais mes coups en dessous » en 1926 et « C'est jeune et ça ne sait pas ». En 1928, il publie sans doute son plus grand succès, intitulé « Ramona ».

0: Ce titre sera d'ailleurs repris par de nombreux artistes comme Fred Gouin, Tino Rossi, Jacques Lantier, Marcel Mouloudji et plus récemment Patrick Bruel.
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1: Il poursuit sa carrière au cinéma avec à son actif une vingtaine de films et à la radio dès 1930 où il produit avec Jacques Canetti le premier radio-crochet sur Radio Cité surnommé « La Minute du Bon Sens » ou « La Minute de Saint-Granier ». Ce touche-à-tout qui fut à la fois journaliste, homme de radio, acteur, scénariste, dialoguiste, parolier et interprète décède le 25 juin 1976.

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1: Il est 8h.
2: Bonjour, les deux feux dans la forêt de Fontainebleau sont fixés, même s'ils ne sont pas éteints. Annoncé hier soir, le préfet de Seine-et-Marne, les pompiers vont devoir encore être à pied d'œuvre pendant des jours, voire des semaines. Par ailleurs, la piste criminelle est entre autres privilégiée dans l'enquête sur ces incendies. Deux personnes, dont un pompier volontaire, ont avoué avoir déclenché des départs de feu. Après un temps sec et aride causé par la canicule, place à l'humidité, une activité orageuse plus ou moins forte est attendue ces prochains jours dans une grande partie de l'Hexagone, selon Météo France. La décrue des températures liées à ce risque orageux sera plus franche jeudi. Les 35 degrés ne seront dépassés en journée que de l'Occitanie à la vallée du Rhône, la Provence et la Corse. 37 départements ont été en alerte rouge au plus fort de cet épisode caniculaire. La ville de Nice a commémoré hier les 10 ans de l'attentat sur la promenade des Anglais, une attaque qui avait tué 86 personnes, dont 15 mineurs, et fait, rappelons-le, 458 blessés. Face aux oppositions persistantes à la loi créant un droit à l'aide à mourir, notamment à droite, Sébastien Lecornu saisira le Conseil constitutionnel après l'adoption attendue par l'Assemblée nationale ce mercredi de cette réforme sociétale majeure. Le texte entend instaurer, rappelons-le, un droit à l'aide à mourir sous strictes conditions, une forme d'euthanasie et de suicide assisté comme cela existe dans d'autres pays. L'armée américaine qui s'apprête à reprendre son blocus des ports iraniens a annoncé hier soir qu'elle a lancé une nouvelle série de frappes contre l'Iran afin de l'empêcher d'attaquer des navires dans le détroit d'Ormuz. Ces frappes ont repris à 15h, heure de Washington, 21h à Paris. C'est la fin de ce flash, une très bonne journée à notre écoute.
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1: Et en ce mercredi 15 juillet, bonne fête au Donald. Les béliers, ne gaspillez pas vos économies sur un coup de tête. Taureau, les contacts avec l'être aimé seront placés sous le signe de l'harmonie et de la concorde. Les gémeaux, ne soyez pas si rigoureux avec vos collaborateurs. Cancer, célibataire, vous ne manquerez pas de soupirants. Les lions, l'ambiance sera détendue et la tendresse très présente. Les vierges, pas de mauvaise surprise en vue aujourd'hui. Balance, les astres provoqueront de soudaines opportunités professionnelles et vous aurez l'embarras du choix. Scorpion, votre situation amoureuse vous convient très bien pour l'instant. Les sagittaires, vous n'aurez pas forcément envie de faire un choix. Les capricornes, tout le monde n'a pas votre motivation, sachez-le. Les Verseaux, côté matériel, la prudence est de mise. Enfin les poissons, le secteur professionnel sera plutôt calme. Bonne journée et à demain.
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4: Née le 22 septembre 1927 dans le département des Yvelines, Colette de Réal débute sa carrière dans l'art lyrique. Mais cela ne lui plaît pas. Elle se tourne alors vers le théâtre et le cinéma, où elle joue quelques rôles intéressants comme dans les films Au Royaume des Cieux, Musique en tête et La Route Joyeuse. Après avoir animé plusieurs émissions à la télévision, elle trouve enfin sa voix dans la chanson. Elle signe un contrat chez Polydor et rencontre immédiatement le succès avec « Ne joue pas » en 1959, chanson vendue à plus de 100 000 exemplaires en l'espace d'un mois.
5: Sur

En 1961, elle représente la principauté de Monaco lors du concours de l'Eurovision de la chanson et y interprète « Allons, allons les enfants ». L'année suivante, elle remporte le prix de l'Académie Charles Cros avec le titre « On se reverra ». D'autres succès suivent, parmi lesquels « Ma chance c'est toi », « Les femmes à lunettes » et « Le type anglais ». Colette de Réal se produit également à Bobino et à l'Olympia. Au matin du 12 avril 1988, elle disparaît, terrassée par une crise cardiaque, dans sa villa près de Monaco.

0: Une émission de Serge Pruhal. Balade en chanson à travers les années 60 et 70. Nous sommes en 1978. C'est le premier épisode. La France qui pleure ses vedettes disparues cette année rit avec ses humoristes à la mode. Pierre et Marc Jolivet, Pierre Péchin, Guy Bedos, Zouk qui est au théâtre de la ville, Coluche lui est sur Europe 1 dont on n'est pas là pour se faire engueuler. Et puis les imitateurs Yves Lecoq, Chantal Galia et Pierre Douglas qui popularisent le « C'est un scandale » de Georges Marchais.
1: Non, moi je m'excuse, mais je suis obligé de dénoncer un scandale.
0: Le slogan « On n'a pas de pétrole, mais on a des idées » n'a plus la cote. C'est le cas de le dire. Car du pétrole, il y en aura beaucoup trop sur toute la côte. Le 16 mars, la Bretagne souillée est sous le choc, qui pour le coup sera aussi pétrolier. Une catastrophe nationale d'une ampleur jamais vue, déclare le Premier ministre Raymond Barre. La malédiction porte un nom, Amoco Cadiz. Le super tanker se brise près de Port-Sal dans le Finistère et déverse 220 000 tonnes de pétrole sur plus de 400 km de côte bretonne. Les 42 hommes d'équipage sont saufs, mais les dégâts sont considérables, énormes. Les milliers d'oiseaux englués émeuvent le pays. La France se mobilise. À la télé, Pierre Bellemare lance un appel à la solidarité pour le nettoyage des plages qui regorgent de mazout. Dans une opération bien dérisoire, mais symbolique, appelée « Saut, pelle et râteau ». Le mot « marée noire » devient le leitmotiv de l'année. Devant le drame breton, un débat sur l'écologie est réactivé. Il y a urgence.

Les Eagles, Come Home for Christmas, sort uniquement en 45 tours vinyle de couleur blanche à l'approche de Noël. Une invitation à la maison, dans l'esprit solidaire du moment. Les Eagles donnent une autre vision des styles qui échappent encore au disco. Du moins, pour l'instant, on débute avec Chris Rea, Fool, If You Think It's Over.

Cette année, le salon de l'auto sera sobre à l'image d'une croissance en panne. En réaction à la pollution et à la crise, le salon répond par l'électronique magique qui ouvre un nouvel univers avec l'allumage électronique, l'ordinateur de bord, le verrouillage à distance des portières et le limitateur de vitesse. La Renault 18 est lancée. Elle vaut 30 000 francs contre 25 000 pour la récente Simca Horizon. La Citroën Visa et la Fiat Ritmo arrivent alors que c'est la fin pour la mythique coccinelle de Volkswagen. Elle ne sera plus fabriquée désormais qu'au Brésil et au Mexique. En revanche, la Mini a une maxi-cote. À l'heure de la chasse au gaspillage, le salon met en vedette la Mini Austin 850 avec le slogan adéquat, celle qui freine sur les prix. Née en 1958,

législative du 19 mars. Des grèves paralysent le pays. EDF, SNCF, RATP, routiers, éboueurs en Lorraine et dans le Nord. Sacylor et Usinor suppriment 20 000 emplois. À Saint-Étienne, Manufrance, fleuron du pays, est en survie depuis 1976. Cette année, il y a plus d'1 300 000 chômeurs, record battu. En revanche, dans les discothèques, le disco se porte à merveille.

C'est un métier où il faut être lucide et ne pas avoir l'air d'être lucide. 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Mais quand je suis en scène, je travaille. Parce que je suis devant un tour incroyable. Je fais tomber les pièces comme je peux, et puis je les ramasse, et puis pendant 2 heures, vous comprenez. C'est comme ça que ça se passe. Alors...

0: Mais Serge était bon public, il adorait quand il y avait des failles. Il aimait qu'il y avait même des erreurs, parce qu'il savait que je ne supporterais pas un accident qui était avec une note qui n'était pas juste ou avec un mot qu'on ne comprenait pas. Alors je suppose que j'ai appris de chanter derrière un micro. Et après, pour le Bataclan, c'était grâce à Chéreau qui m'a donné le courage d'être sur scène. C'était très tard dans ma vie, très très tard.
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1: Il est 9h.
2: Bonjour, les deux feux dans la forêt de Fontainebleau sont fixés même s'ils ne sont pas éteints. Annoncé hier soir, le préfet de Seine-et-Marne, les pompiers vont devoir encore être à pied d'œuvre pendant des jours, voire des semaines. Par ailleurs, la piste criminelle est entre autres privilégiée dans l'enquête sur ces incendies. Deux personnes, dont un pompier volontaire, ont avoué avoir déclenché des départs de feu. Après un temps sec et aride causé par la canicule, place à l'humidité, une activité orageuse plus ou moins forte est attendue ces prochains jours dans une grande partie de l'Hexagone, selon Météo France. La décrue des températures liées à ce risque orageux sera plus franche jeudi. Les 35 degrés ne seront dépassés en journée que de l'Occitanie à la vallée du Rhône, la Provence et la Corse. 37 départements ont été en alerte rouge au plus fort de cet épisode caniculaire. La ville de Nice a commémoré hier les 10 ans de l'attentat sur la promenade des Anglais, une attaque qui avait tué 86 personnes, dont 15 mineurs, et fait, rappelons-le, 458 blessés. Face aux oppositions persistantes à la loi créant un droit à l'aide à mourir, notamment à droite, Sébastien Lecornu saisira le Conseil constitutionnel après l'adoption attendue par l'Assemblée nationale ce mercredi de cette réforme sociétale majeure. Le texte entend instaurer, rappelons-le, un droit à l'aide à mourir sous strictes conditions, une forme d'euthanasie et de suicide assisté comme cela existe dans d'autres pays. L'armée américaine qui s'apprête à reprendre son blocus des ports iraniens a annoncé hier soir qu'elle a lancé une nouvelle série de frappes contre l'Iran afin de l'empêcher d'attaquer des navires dans le détroit d'Ormuz. Ces frappes ont repris à 15h, heure de Washington, 21h à Paris. C'est la fin de ce flash, une très bonne journée à notre écoute.
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2: Né le 4 janvier 1893 à Toulouse, André Bauger débute sa carrière en 1912 en tant que chanteur d'opéra. Sa voix de baryton Martin est fort appréciée. Son premier rôle dans Figaro du Barbier de Séville de Rossini démontre qu'il possède un brio exceptionnel. André Bauger poursuit son œuvre dans le registre des opérettes et triomphe dans de nombreuses salles, dont celle de la Gaîté Lyrique, de la Porte Saint-Martin, de Mogador et du Châtelet. Les succès sont légion. La Rose Rouge en 1925, Oma Rosemary en 31 et Nina Rosa en 32, pour n'en citer évidemment que quelques-uns. Parallèlement, André Bauger joue plusieurs rôles intéressants au cinéma, comme dans les films « La route est belle »,« La ronde des heures » et « La fille de Madame Angot ». Ce célèbre chanteur à la voix inoubliable nous quitte à Clichy le 25 mai 1966.

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2: Né le 9 octobre 1936 à Neuilly-sur-Seine, Nicole Croisy se passionne très jeune pour la danse et le chant. Après des études au conservatoire, elle débute comme danseuse classique jazz, rejoignant notamment les ballets de Roland Petit. Cette discipline de la scène marquera son rapport au public, rigueur, présence et intensité. Rapidement, sa voix chaude et profonde attire l'attention et l'oriente vers la chanson. Elle commence dans les années 60 en reprenant des standards de jazz influencés par Ella Fitzgerald et Sarah Vaughan, deux figures qu'elle admire. Sa polyvalence séduit, mais c'est en 1966 que sa carrière prend un tournant décisif lorsqu'elle participe à la bande originale du film « Un homme et une femme » de Claude Lelouch. La chanson éponyme, composée par Francis Lai et interprétée en duo avec Pierre Barou, devient un succès mondial.

Dans les années 70, Nicole Croisi s'impose comme une chanteuse populaire grâce à des titres devenus emblématiques, parmi lesquels « Téléphone-moi »,« Une femme avec toi »,« Je ne suis que de l'amour » ou bien encore « Parle-moi de lui ».

Parallèlement à la chanson, Nicole Croisi poursuit une carrière d'actrice. Elle joue au cinéma dans plusieurs films, souvent sous la direction de Claude Lelouch, et se distingue également au théâtre et dans la comédie musicale. Les spectacles qu'elle donne à l'Olympia et au Casino de Paris témoignent de sa capacité à se réinventer sans cesse. Cette figure incontournable de la chanson française s'éteint le 4 juin 2025 à Paris.

0: 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Bien des gens affolés demandaient aux agents si le monde était pris dans la ronde. 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
2: Il est 10h.
3: Bonjour, les deux feux dans la forêt de Fontainebleau sont fixés, même s'ils ne sont pas éteints. Annoncé hier soir, le préfet de Seine-et-Marne, les pompiers vont devoir encore être à pied d'œuvre pendant des jours, voire des semaines. Par ailleurs, la piste criminelle est entre autres privilégiée dans l'enquête sur ces incendies. Deux personnes, dont un pompier volontaire, ont avoué avoir déclenché des départs de feu. Après un temps sec et aride causé par la canicule, place à l'humidité, une activité orageuse plus ou moins forte est attendue ces prochains jours dans une grande partie de l'Hexagone, selon Météo France. La crue des températures liées à ce risque orageux sera plus franche jeudi. Les 35 degrés ne seront dépassés en journée que de l'Occitanie à la vallée du Rhône, la Provence et la Corse. 37 départements ont été en alerte rouge au plus fort de cet épisode caniculaire. La ville de Nice a commémoré hier les 10 ans de l'attentat sur la promenade des Anglais, une attaque qui avait tué 86 personnes, dont 15 mineurs, et fait, rappelons-le, 458 blessés. Face aux oppositions persistantes à la loi créant un droit à l'aide à mourir, notamment à droite, Sébastien Lecornu saisira le Conseil constitutionnel après l'adoption attendue par l'Assemblée nationale ce mercredi de cette réforme sociétale majeure. Le texte entend instaurer, rappelons-le, un droit à l'aide à mourir sous strictes conditions, une forme d'euthanasie et de suicide assisté comme cela existe dans d'autres pays. L'armée américaine qui s'apprête à reprendre son blocus des ports iraniens a annoncé hier soir qu'elle a lancé une nouvelle série de frappes contre l'Iran afin de l'empêcher d'attaquer des navires dans le détroit d'Ormuz. Ces frappes ont repris à 15h, heure de Washington, 21h à Paris. C'est la fin de ce flash, une très bonne journée à notre écoute.
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2: Entrez dans le grenier de Willy et bienvenue en 1992. Un magazine de télévision interdit aux hommes. C'est sans doute le meilleur moyen pour qu'ils ne manquent pas de le regarder. Froufrou, l'émission de Thierry Ardisson présentée par Christine Bravo arrive le samedi soir à 19h sur France 2. C'est une formule aussi simple qu'efficace. Un invité sur un plateau et des froufrouteuses, autrement dit des chroniqueuses, qui interviennent pour des informations en tout genre, des conseils pratiques, des trucs de filles. Parmi ces jeunes femmes, dont beaucoup font leur début sur le petit écran, figurent Laurence Cochet, Joël Goron, Sonia Dubois, chargée de la mode, Tina Kieffer, responsable des tests, et Valérie Expert, qui s'occupe de la revue de presse. Quant à la présentatrice, elle joue les trublions ou les candides avec un style qui n'appartient qu'à elle. Et dans la playlist de 1992, on écoute Beyond My Control, quatrième single extrait de l'album L'Autre de Mylène Farmer, sorti en avril 92 et en dépit de son clip censuré. La chanson s'est vendue à près de 200 000 exemplaires. En anglais, It's Beyond My Control peut se traduire par C'est plus fort que moi. Voici Mylène Farmer.
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2: Né le 9 août 1870 à Carpentras, Adolphe Bérard a beau être petit, boiteux et inélégant. Cela ne l'empêche pas de posséder une voix puissante qui va vite faire des ravages. Il débute sa carrière à Marseille en 1888, puis monte à Paris en interprétant des chansons mélodramatiques, parmi lesquelles « Le rêve passe » en 1906, « Le train fatal » en 1916, ou bien encore « J'ai vendu mon âme au diable » en 1922. Pendant la Grande Guerre, il se tourne vers un registre d'œuvres plus patriotiques, comme le prouvent les titres « Verdun, on ne passe pas » et « L'étendard étoilé ». Adolphe Bérard est sans conteste un chanteur incontournable du début du XXe siècle. Époux de la chanteuse Charlotte Godet, il meurt à Paris le 1er avril 1946.

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1: On s'est dit, on s'est retrouvé un jour dans un théâtre de Lyon avec une partie un peu plus professionnelle. Et nous, on a chanté nos petites chansons folkloriques car nous chantions du folklore. Surtout des chansons anciennes. Quelquefois, on chantait également du Bach. On nous a demandé de chanter ces petites chansons. On a chanté ça, bon, très bien. Et Louis Seigny est venu nous trouver. Nous a dit, vous savez, c'est formidable, c'est très chouette ce que vous faites. Vous devriez monter sur Paris, monter sur Paris. Pour un spectacle, participer à un spectacle à la Comédie Française, au profit des cheminots. La, la, la, la.
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Ben, pour moi, c'était le bonheur, puisque en fait, j'ai commencé en professionnel le 1er juin 1983. Avant, j'étais directeur artistique pendant 8 ans chez Vogue, les disques Vogue. Et en fait, j'avais pris 6 mois sans solde. Et j'ai arrêté le 1er juin, je devais recommencer le 1er décembre. Donc, Madame avait marché très fort. Puis, on a sorti le Rital. Et ben, j'étais numéro 1 partout. Voilà, donc voilà, c'était vraiment les années bonheur. C'est vrai.

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2: Né en 1928 à Montréal, Yvan Daniel est un chanteur autodidacte qui apprend son métier directement sur scène et devant un public de plus en plus comblé. Dès 1952, et à la suite de plusieurs concours d'amateurs, dont celui surnommé les Étoiles de Demain, il impose son style de gentleman crooner et enregistre ses premiers tubes chez Columbia. 6 ans plus tard, il change de maison de disques pour se tourner vers la maison Alouette, et les succès s'enchaînent, parmi lesquels « Sait-on jamais, quand on s'aime bien tous les deux » et « Au parc Belmont ». On le surnomme alors le fantaisiste sentimental de la chanson. Yvan Daniel poursuit sa carrière au début des années 60 en composant lui-même ses chansons, comme « La radio de mon auto »,« Je ne sais pas pourquoi » et « Bon courage ». Adulé par son public et en pleine gloire, Yvan Daniel trouve la mort dans un accident de voiture au printemps 1967.
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1: Il est 11h.
2: Bonjour, les deux feux dans la forêt de Fontainebleau sont fixés, même s'ils ne sont pas éteints. Annoncé hier soir, le préfet de Seine-et-Marne, les pompiers vont devoir encore être à pied d'œuvre pendant des jours, voire des semaines. Par ailleurs, la piste criminelle est entre autres privilégiée dans l'enquête sur ces incendies. Deux personnes, dont un pompier volontaire, ont avoué avoir déclenché des départs de feu. Après un temps sec et aride causé par la canicule, place à l'humidité, une activité orageuse plus ou moins forte est attendue ces prochains jours dans une grande partie de l'Hexagone, selon Météo France. La décrue des températures liées à ce risque orageux sera plus franche jeudi. Les 35 degrés ne seront dépassés en journée que de l'Occitanie à la vallée du Rhône, la Provence et la Corse. 37 départements ont été en alerte rouge au plus fort de cet épisode caniculaire. La ville de Nice a commémoré hier les 10 ans de l'attentat sur la promenade des Anglais, une attaque qui avait tué 86 personnes, dont 15 mineurs, et fait, rappelons-le, 458 blessés. Face aux oppositions persistantes à la loi créant un droit à l'aide à mourir, notamment à droite, Sébastien Lecornu saisira le Conseil constitutionnel après l'adoption attendue par l'Assemblée nationale ce mercredi de cette réforme sociétale majeure. Le texte entend instaurer, rappelons-le, un droit à l'aide à mourir sous strictes conditions, une forme d'euthanasie et de suicide assisté comme cela existe dans d'autres pays. L'armée américaine qui s'apprête à reprendre son blocus des ports iraniens a annoncé hier soir qu'elle a lancé une nouvelle série de frappes contre l'Iran afin de l'empêcher d'attaquer des navires dans le détroit d'Ormuz. Ces frappes ont repris à 15h, heure de Washington, 21h à Paris. C'est la fin de ce flash, une très bonne journée à notre écoute.
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5: Charles Aznavour.
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1: Et en ce mercredi 15 juillet, bonne fête au Donald. Les béliers, ne gaspillez pas vos économies sur un coup de tête. Taureau, les contacts avec l'être aimé seront placés sous le signe de l'harmonie et de la concorde. Les gémeaux, ne soyez pas si rigoureux avec vos collaborateurs. Cancer, célibataire, vous ne manquerez pas de soupirant. Les lions, l'ambiance sera détendue et la tendresse très présente. Les vierges, pas de mauvaise surprise en vue aujourd'hui. Balance, les astres provoqueront de soudaines opportunités professionnelles et vous aurez l'embarras du choix. Scorpion, votre situation amoureuse vous convient très bien pour l'instant. Les sagittaires, vous n'aurez pas forcément envie de faire un choix. Les capricornes, tout le monde n'a pas votre motivation, sachez-le. Les Verseaux, côté matériel, la prudence est de mise. Enfin les poissons, le secteur professionnel sera plutôt calme. Bonne journée et à demain.
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3: Il y a des actualités qui sont de tous les jours, et c'est une de celles-ci que je voudrais chanter. Parmi tous ceux qui, par habitude ou, qui sait, par goût, viennent de régler leur poste sur ce temps, il en est certainement un grand nombre qui m'entendent sur un lit de clinique ou d'hôpital. Et ceux-là savent qu'ils pourront supporter les murs sales et gris, les plus mauvaises nourritures, les traitements les plus pénibles, pourvu que leurs infirmières, elles, soient supportables. Il y en a d'admirables, j'en ai connu, et c'est à elles que je voudrais dédier cette petite chanson. Elle parle d'un jeune homme qui, après un accident, tombe amoureux de son infirmière. Malheureusement, il ne peut rien lui en dire, car ses pansements l'empêchent de parler. L'infirmière s'appelle Sœur Elvire, et c'est aussi le titre de la chanson.

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0: J'ai beaucoup de chance parce que mes parents, ils tenaient un magasin de musique. Enfin, de musique, quand je dis de musique, de stéréo, hi-fi, à l'époque, de télé. Mais ils vendaient des disques. Donc, j'ai eu la chance de les avoir gratuitement. Et puis, je me suis tout de suite intéressé très, très vite à tout ça. Et vraiment, l'intérêt était majeur chez moi, vraiment. Je faisais des spectacles dans le jardin.
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1: Une émission de Serge Prual.
0: Balade nostalgique au fil du temps avec plein d'air dans la tête.
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0: Gros plan, année par année, sur les années 60. Revivons tous ces instants si particuliers qui ont marqué ces 10 ans.
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0: 10 ans d'insouciance, d'utopie, d'espoir et de choc.
4: Vive le Québec libre!
1: 1963, premier épisode.
0: Nouvelle étape de notre traversée des années 60. La France, qui s'engage dans une politique de développement nucléaire, doit faire face à une forte inflation. Le général de Gaulle impose sa griffe en signant un traité avec l'Allemagne fédérale d'Adenauer, dont les maîtres mots sont réconciliation, amitié, construction d'une Europe unie. Mais le général met son veto pour l'entrée de l'Angleterre dans la CE. Le twist qui avait enflammé les 2 dernières années est moribond. Le Madison, dans ce lancé en 62, devrait prendre le relais.

0: Madison.
1: L'AVC du Madison par l'italienne Silvana Blasi. Début d'année plutôt frisqué. Congère, blizzard, glace. La France se gèle. Les pouvoirs publics s'inquiètent. Y aura-t-il assez de charbon pour se chauffer? Bonne question, car justement, ça chauffe chez les gueules noires en grève qui se rebiffent pour obtenir des salaires plus décents dans un pays transi par le froid sibérien, mais où les prix flambent. La grève d'un mois des mineurs, dont le métier est considéré comme l'un des plus durs, reçoit le soutien national. Les évêques d'Arras, Cambrai, Metz sont solidaires, comme les élus des communes minières. Les viticulteurs de l'Aude offrent 800 litres de vin au piquet de grève. Des milliers de télégrammes de sympathie venant de France et de l'étranger arrivent dans les houillères du Nord. Le général de Gaulle, soucieux de son autorité et habitué aux événements graves avec l'Algérie, traite les mineurs comme des insurgés. Mais en France, le mineur est sacré. Jean-Jacques Servan-Schreiber écrit « Le général de Gaulle est donc si peu informé. Les mineurs ne sont pas l'OAS. Au final, les gueules noires obtiennent 11% de hausse de salaire. Et en plus, la quatrième semaine de congés payés non prévus au départ. Le 5 avril, le travail reprend dans les houillères du Nord et de Lorraine. Les mineurs ont fait plier le général. Mais à leur tour, électriciens, gaziers, cheminots et autres salariés du public réclament des hausses de salaire.

0: Jerry Beckles, loin des problèmes de société, chante « L'amour est roi ». 1963, c'est aussi le temps des copains, des yéyés, des wow-wow, des wap-du-wap et des amours d'ado. Le 1er janvier, une émission sur Radio Luxembourg débute et concurrence « Salut les copains ». Michel Cogoni et Jacques Garnier lancent Balzac 10-10 avec comme sous-titre « Émission réservée aux jeunes, présentée par des jeunes et avec des disques de jeunes ». Depuis l'an dernier, on assiste à l'arrivée des yéyés avec Sheila, Sylvie Vartan, Françoise Hardy et Claude François.
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0: Avec la vague des yéyés, c'est la vogue des surprises parties. On attend cette année la confirmation d'un groupe anglais qui, tel un ouragan, devrait tout emporter. Les Beatles. Mais le twist qui contamine la France depuis 3 ans s'essouffle. Pourtant, cette année, un inventeur astucieux invente des chaussures à roulement à billes pour mieux danser le twist. Malheureusement, un peu tard.
1: 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Elle enlève son sabot, moi, je retire mes godasses, et pendant toute la nuit, on...

0: Le twist paysan.
1: En 63, le twist est surtout devenu une parodie. Jean-Claude Massoulier chante le twist agricole. Un magazine titre alerte au twist au moment où un style dansant arrive des côtes californiennes.

Les grands blonds, aux cheveux délavés par la mer et le soleil, qui affrontent les vagues sur leurs planches de surf, sont dingues de cette musique. Leurs idoles, les garçons de la plage, les Beach Boys.

de surf qui associe musique, sport, fun et océan remplacera-t-il le twist et le Madison? Rythme léger comme l'écume des vagues, effet de voix qui décoiffe, le surf entraîne des centaines de jeunes américains avec leurs planches sur les plages de la Pacific Coast.

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0: Je reste toujours optimiste. C'est-à-dire que je ne crois pas au bonheur absolu, mais je crois qu'au quotidien, il y a des petits bonheurs tout le temps. Encore faut-il arriver à les saisir et à en profiter. Et ça, j'avoue que j'y arrive de mieux en mieux. Et c'est ce que j'essaye de dire. Voilez, sans-les les petits bonheurs quotidiens. Attrape-les, fais-en quelque chose et perds pas trop de temps dans la déprime. Enfin, c'est normal de déprimer par moments et de ne pas être bien dans ses baskets. C'est quand même pas facile la vie tous les jours, mais c'est merveilleux.
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1: Il est midi.
2: Bonjour, les deux feux dans la forêt de Fontainebleau sont fixés, même s'ils ne sont pas éteints. Annoncé hier soir le préfet de Seine-et-Marne, les pompiers vont devoir encore être à pied d'œuvre pendant des jours, voire des semaines. Par ailleurs, la piste criminelle est entre autres privilégiée dans l'enquête sur ces incendies. Deux personnes, dont un pompier volontaire, ont avoué avoir déclenché des départs de feu. Après un temps sec et aride causé par la canicule, place à l'humidité, une activité orageuse plus ou moins forte est attendue ces prochains jours dans une grande partie de l'Hexagone, selon Météo France. La décrue des températures liées à ce risque orageux sera plus franche jeudi. Les 35 degrés ne seront dépassés en journée que de l'Occitanie à la vallée du Rhône, la Provence et la Corse. 37 départements ont été en alerte rouge au plus fort de cet épisode caniculaire. La ville de Nice a commémoré hier les 10 ans de l'attentat sur la promenade des Anglais, une attaque qui avait tué 86 personnes, dont 15 mineurs, et fait, rappelons-le, 458 blessés. Face aux oppositions persistantes à la loi créant un droit à l'aide à mourir, notamment à droite, Sébastien Lecornu saisira le Conseil constitutionnel après l'adoption attendue par l'Assemblée nationale ce mercredi de cette réforme sociétale majeure. Le texte entend instaurer, rappelons-le, un droit à l'aide à mourir sous strictes conditions, une forme d'euthanasie et de suicide assisté comme cela existe dans d'autres pays. L'armée américaine, qui s'apprête à reprendre son blocus des ports iraniens, a annoncé hier soir qu'elle a lancé une nouvelle série de frappes contre l'Iran afin de l'empêcher d'attaquer des navires dans le détroit d'Ormuz. Ces frappes ont repris à 15h, heure de Washington, 21h à Paris. C'est la fin de ce flash, une très bonne journée à notre écoute.
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5: Charles Trenet.
6: 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Il y a des canards qui parlent anglais. 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
5: much. André Claveau.
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2: Né le 19 mai 1926 à Clermont-Ferrand, issu du milieu ouvrier, Fernand Reynaud quitte les études dès son certificat en poche et exerce plusieurs petits boulots comme projectionniste de cinéma et commis d'architecte. Très intéressé par le théâtre et contre l'avis de son père, il débarque à Paris en 1941 où il se produit dans des cabarets. Sa renommée s'amplifie brusquement au début des années 50 grâce à une rencontre déterminante avec Roger Pierre, Jean-Marc Thibault, Darry Cole et Raymond Devos. Les sketchs de Fernand Reynaud deviennent rapidement incontournables. Restons français, Le Douanier ou bien encore Le 22 à Asnières.
3: Bonjour madame, c'est bien à vous qu'il faut s'adresser pour téléphoner dans le bureau de poste. Qu'est-ce que vous voulez ? Je voudrais téléphoner. Je voudrais le 22 à Asnières. Oui, dis donc, il me faudrait là. Qu'est-ce que vous voulez, oulala ? Ah oui. Oui, le 22 à Asnières. Vous pensez que ça va être long ? Vous ne pouvez pas savoir, forcément. Pourtant, Asnières, c'est pas tellement loin.
2: Ces expressions sont encore également dans toutes les mémoires, parmi lesquelles bourreau d'enfant, c'est étudié pour. C'est le plombier et allô tonton, pourquoi tu tousses ? Parallèlement au métier de la scène, cet humoriste enregistre plusieurs chansons comme Viens Poupoule, Evelan, passe-moi l'éponge, Les jolies colonies de vacances et Ohé un bon. En pleine gloire, adulé par le public, l'Auvergnat trouve la mort le 28 septembre 1973 en percutant avec sa voiture accidentellement le mur du cimetière de Chèques-sur-Morge dans le Puy-de-Dôme. Un pareil événement aurait pu sans conteste faire l'objet de l'un de ses sketchs.
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0: 1992, un magazine de télévision interdit aux hommes. C'est sans doute le meilleur moyen pour qu'ils ne manquent pas de le regarder. Froufrou, l'émission de Thierry Ardisson présentée par Christine Bravo, arrive le samedi soir à 19h sur France 2. C'est une formule aussi simple qu'efficace, un invité sur un plateau et des froufrouteuses, autrement dit des chroniqueuses, qui interviennent pour des informations en tout genre, des conseils pratiques, des trucs de filles. Parmi ces jeunes femmes, dont beaucoup font leur début sur le petit écran, figurent Laurence Cochet, Joël Goron, Sonia Dubois, chargée de la mode, Tina Kiefer, responsable des tests, et Valérie Expert, qui s'occupe de la revue de presse. Quant à la présentatrice, elle joue les trublions ou les candides avec un style qui n'appartient qu'à elle. Et dans la playlist de 1992, on écoute Beyond My Control, quatrième single extrait de l'album L'Autre de Mylène Farmer, sorti en avril 92 et en dépit de son clip censuré. La chanson s'est vendue à près de 200 000 exemplaires. En anglais, It's Beyond My Control peut se traduire par C'est plus fort que moi. Voici Mylène Farmer.
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4: Né le 10 octobre 1919 au Québec, Roland Lebrun, surnommé le soldat Lebrun, vit dans une famille de musiciens. Il connaît une renommée internationale entre 1942 et 1945 lorsqu'il interprète des chansons en rapport avec les événements du moment, soit la Seconde Guerre mondiale. Ses textes traduisent les sentiments ressentis par le soldat loin de sa famille, la religion et l'amour maternel. Après le conflit et jusqu'en 1966, il enregistre plus de 200 chansons qui se vendent comme des petits pains. « J'ai pleuré trois fois »,« L'adieu du soldat »,« N'oublie pas ta prière » ou bien encore « Pour oublier cette vie ». Le soldat Lebrun s'éteint à Québec le 2 janvier 1980.

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1: Il est 13h.
2: Bonjour, les deux feux dans la forêt de Fontainebleau sont fixés, même s'ils ne sont pas éteints. Annoncé hier soir, le préfet de Seine-et-Marne, les pompiers vont devoir encore être à pied d'œuvre pendant des jours, voire des semaines. Par ailleurs, la piste criminelle est entre autres privilégiée dans l'enquête sur ces incendies. Deux personnes, dont un pompier volontaire, ont avoué avoir déclenché des départs de feu. Après un temps sec et aride causé par la canicule, place à l'humidité, une activité orageuse plus ou moins forte est attendue ces prochains jours dans une grande partie de l'Hexagone, selon Météo France. La décrue des températures liées à ce risque orageux sera plus franche jeudi. Les 35 degrés ne seront dépassés en journée que de l'Occitanie à la vallée du Rhône, la Provence et la Corse. 37 départements ont été en alerte rouge au plus fort de cet épisode caniculaire. La ville de Nice a commémoré hier les 10 ans de l'attentat sur la promenade des Anglais, une attaque qui avait tué 86 personnes, dont 15 mineurs, et fait, rappelons-le, 458 blessés. Face aux oppositions persistantes à la loi créant un droit à l'aide à mourir, notamment à droite, Sébastien Lecornu saisira le Conseil constitutionnel après l'adoption attendue par l'Assemblée nationale ce mercredi de cette réforme sociétale majeure. Le texte entend instaurer, rappelons-le, un droit à l'aide à mourir sous strictes conditions, une forme d'euthanasie et de suicide assisté comme cela existe dans d'autres pays. L'armée américaine qui s'apprête à reprendre son blocus des ports iraniens a annoncé hier soir qu'elle a lancé une nouvelle série de frappes contre l'Iran afin de l'empêcher d'attaquer des navires dans le détroit d'Ormuz. Ces frappes ont repris à 15h, heure de Washington, 21h à Paris. C'est la fin de ce flash, une très bonne journée à notre écoute.
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6: Créé en 1938, le groupe des Quatre Barbus se produit pour la première fois chez Agnès Capri, chanteuse et comédienne, propriétaire du cabaret surnommé Le Capricorne à Paris. Possédant un registre de chansons quasi identique à celui des frères Jacques, les Quatre Barbus sont composés, comme leur nom l'indique, de quatre membres. Ce quatuor interprète tour à tour des chansons paillardes, réalistes, traditionnelles, comiques et détourne des airs classiques en y transposant des paroles loufoques, inventées par le célèbre duo Pierre Dac et Francis Blanche. L'exemple le plus frappant étant « La pince à linge » en 1955, sur l'air de la 5e symphonie de Beethoven.
7: La pince...

0: Mec, il n'y avait qu'un si chouette mec, Jérémy Vic, Thorop de Bec.
1: D'autres chansons restent indémodables, comme Sœur Marie-Louise, L'homme de Cro-Magnon, L'alcool. Les quatre barbus se produisent jusqu'en 1969, année de leur séparation.

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4: Bonjour, aujourd'hui 15 juillet, nous fêtons les Donald. C'est aussi la journée mondiale des compétences des jeunes. C'est le 15 juillet 1909 que naissait le docteur Jean Amberger, membre de l'Académie française et père de Michel Berger. Il nous a quittés en février 1992. Joyeux anniversaire à Anne Sinclair, née le 15 juillet 1948, à Daniel Mesguich, née en 1952, à Vincent Lindon et Patrick Timsit, née en 1959, à Irène Jacob, née en 1966, à l'accordéoniste Patrice Jounier, née en 1975, et à Diane Kruger, née le 15 juillet 1976. C'est aussi le 15 juillet 1997 que disparaissait Gianni Versace, née en décembre 1946, et en 2012, Tati Daniel, l'actrice Tilda Shelton, qui était née en juin 1919. Enfin, le 15 juillet 2017, c'est l'acteur Martin Landau qui nous quittait. Il était né en juin 1928. Le 15 juillet 1914, l'impôt sur le revenu est voté. En 1953, le film d'Howard Hawks, Les hommes préfèrent les blondes avec Marilyn Monroe, sort sur les écrans. En 2005, le centre-ville du Havre, reconstruit par l'architecte Auguste Perret, est inscrit au patrimoine mondial de l'UNESCO. En 2006, Twitter est lancé. Le même jour de 2020, il est utilisé pour une importante arnaque aux bitcoins. Enfin, le 15 juillet 2018, l'équipe de France de football remporte la 21e édition de la Coupe du Monde en Russie en battant l'équipe de Croatie par 4 à 2. Le dicton du jour, en mi-juillet, pluie et vent font mal au froment. Demain, vous penserez à fêter les Carmen.

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2: Née le 4 mars 1951 à Paris, Rose Laurent se passionne très jeune pour la chanson et découvre la voix extraordinaire de la chanteuse américaine Dionne Warwick. Âgée d'une vingtaine d'années, elle devient la chanteuse du groupe Sandrose. Après quelques 45 tours peu remarqués sous le pseudonyme de Rose Merrill, elle fait la connaissance du compositeur et musicien Jean-Pierre Gousseau. Tous deux travaillent ensemble et rencontrent un premier succès en 1979 avec le titre « Survivre ».

Rose Laurent enregistre dans les années 80-90 plusieurs albums plus ou moins considérés. Son plus grand succès demeure toutefois Africa, issu de l'album surnommé Déraisonnable. Gravement malade, elle nous quitte le 29 avril 2018 à Paris.

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2: Le groupe français des Chaussettes Noires voit le jour en 1960 après avoir passé une audition chez Barclay. Il est composé de 5 membres. En 1961, le disque intitulé Bebopalula se vend comme des petits pains. Et ce n'est pas tout, puisque les succès s'enchaînent avec les titres Daniela, Eddie Sois Bon, Hey Pony et 100% Rock. Grâce à l'engouement du rock au début des années 60, les Chaussettes Noires marquent les esprits et deviennent le groupe le plus populaire du moment. Leurs 3 concerts au Palais des Sports de Paris font salle comble. La pérennité du groupe ne dure pas au-delà de 1964, à la suite du départ d'Eddie Mitchell, ce dernier débutant une carrière solo dont on connaît aujourd'hui le brillant parcours.

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2: Né le 25 mars 1906 à Nogent-sur-Marne, Jean Sablon est issu d'une famille de musiciens, puisque son père est chef d'orchestre et compositeur, et sa sœur Germaine Sablon est pianiste et chanteuse. Il débute sa carrière dès 1923 au Bouffe parisien, avant de se faire engager par Damia au Théâtre de la Renaissance. Il enregistre alors plusieurs chansons de Mireille et Jean Nohain, dont « Le vieux château »,« C'est un jardinier qui boite » et « Ce petit chemin ».

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1: Mélangeant le swing et le jazz, il interprète deux énormes succès au milieu des années 30, intitulés « Puisque vous partez en voyage » et « Vous qui passez sans me voir », chanson grâce à laquelle il remporte le Grand Prix du disque en 1937.

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1: Jean Sablon est le premier chanteur français à utiliser un micro pour amplifier le son, ce qui lui vaut le surnom de chanteur sans voix. Célèbre en France, il part aux États-Unis et rencontre là-bas également un succès phénoménal. On le surnomme alors le French Troubadour. Ce crooner à la voix sensuelle effectue des va-et-vient incessants entre l'Europe et l'Amérique. Idole de la gente féminine, il s'éteint le 24 février 1994 à Cannes-la-Bocca.

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1: Il est 14h.
2: Bonjour, les deux feux dans la forêt de Fontainebleau sont fixés, même s'ils ne sont pas éteints. Annoncé hier soir, le préfet de Seine-et-Marne, les pompiers vont devoir encore être à pied d'œuvre pendant des jours, voire des semaines. Par ailleurs, la piste criminelle est entre autres privilégiée dans l'enquête sur ces incendies. Deux personnes, dont un pompier volontaire, ont avoué avoir déclenché des départs de feu. Après un temps sec et aride causé par la canicule, place à l'humidité, une activité orageuse plus ou moins forte est attendue ces prochains jours dans une grande partie de l'Hexagone, selon Météo France. La décrue des températures liées à ce risque orageux sera plus franche jeudi. Les 35 degrés ne seront dépassés en journée que de l'Occitanie à la vallée du Rhône, la Provence et la Corse. 37 départements ont été en alerte rouge au plus fort de cet épisode caniculaire. La ville de Nice a commémoré hier les 10 ans de l'attentat sur la promenade des Anglais, une attaque qui avait tué 86 personnes, dont 15 mineurs, et fait, rappelons-le, 458 blessés. Face aux oppositions persistantes à la loi créant un droit à l'aide à mourir, notamment à droite, Sébastien Lecornu saisira le Conseil constitutionnel après l'adoption attendue par l'Assemblée nationale ce mercredi de cette réforme sociétale majeure. Le texte entend instaurer, rappelons-le, un droit à l'aide à mourir sous strictes conditions, une forme d'euthanasie et de suicide assisté comme cela existe dans d'autres pays. L'armée américaine qui s'apprête à reprendre son blocus des ports iraniens a annoncé hier soir qu'elle a lancé une nouvelle série de frappes contre l'Iran afin de l'empêcher d'attaquer des navires dans le détroit d'Ormuz. Ces frappes ont repris à 15h, heure de Washington, 21h à Paris. C'est la fin de ce flash, une très bonne journée à notre écoute.
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5: Je peux me considérer d'abord comme un chanteur yéyé et puis ensuite comme un chanteur non yéyé. Je vais vous expliquer pourquoi, parce qu'il y a deux méthodes pour faire les chansons, yéyé et pas yéyé. La première, c'est de faire une adaptation, c'est-à-dire de transformer une chanson parole anglaise en chanson même mélodie, parole française. Et bien sûr, les yes sont traduits par des yéyés français. Mais quand M. Aznavour me fait une chanson, je ne suis plus un chanteur yéyé.

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2: Né le 31 mars 1944 dans le 16e arrondissement de Paris, Pascal Danel passe une partie de son enfance chez sa grand-mère à Dijon, puis de pension en pension. Il apprend la guitare ainsi que le piano et rejoint un groupe de rock surnommé les Panthères. Lucien Maurice, directeur artistique de la maison de production AZ Disques, le repère et le fait enregistrer ses premiers disques en 1965, dont notamment « Hop là, tu as vu » et « Je m'en fous ». Mais c'est l'année suivante que Pascal Danel se fait définitivement connaître grâce au tube « La plage aux romantiques » qui se vend en France à plus de 150 000 exemplaires.

Un second tube encore plus remarqué voit le jour en cette fin d'année 66, Kilimandjaro, qui sera d'ailleurs interprété dans plusieurs langues.

0: L'année 72 est également pléthorique, puisque Pascal Danel enregistre Mamina, 100 000 disques vendus, et Ton âme, titre avec lequel il remporte le Grand Prix de la Rose d'Or. Tout au long de sa carrière, Danel interprète également de nombreuses chansons en italien, espagnol et même japonais, le propulsant dans une carrière internationale. Il compose aussi « Chansons pour Anna » pour Daniel Guichard ou bien encore « Un peu de soleil, un peu de ciel bleu » pour Marcel Amon. Victime d'un malaise cardiaque à la suite d'une opération de la vessie, Pascal Danel meurt le 25 juillet 2024 dans une clinique de Melun.
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Bonjour, aujourd'hui 15 juillet, nous fêtons les Donald. C'est aussi la journée mondiale des compétences des jeunes. C'est le 15 juillet 1909 que naissait le docteur Jean Amberger, membre de l'Académie française et père de Michel Berger. Il nous a quittés en février 1992. Joyeux anniversaire à Anne Sinclair, née le 15 juillet 1948, à Daniel Mesguich, née en 1952, à Vincent Lindon et Patrick Timsit, née en 1959, à Irène Jacob, née en 1966, à l'accordéoniste Patrice Jounier, née en 1975, et à Diane Kruger, née le 15 juillet 1976. C'est aussi le 15 juillet 1997 que disparaissait Gianni Versace, né en décembre 1946, et en 2012, Tati Daniel, l'actrice Tilda Shelton, qui était née en juin 1919. Enfin, le 15 juillet 2017, c'est l'acteur Martin Landau qui nous quittait. Il était né en juin 1928. Le 15 juillet 1914, l'impôt sur le revenu est voté. En 1953, le film d'Howard Hawks, Les hommes préfèrent les blondes avec Marilyn Monroe, sort sur les écrans. En 2005, le centre-ville du Havre, reconstruit par l'architecte Auguste Perret, est inscrit au patrimoine mondial de l'UNESCO. En 2006, Twitter est lancé. Le même jour de 2020, il est utilisé pour une importante arnaque aux bitcoins. Enfin, le 15 juillet 2018, l'équipe de France de football remporte la 21e édition de la Coupe du Monde en Russie en battant l'équipe de Croatie par 4 à 2. Le dicton du jour, en mi-juillet, pluie et vent font mal au froment. Demain, vous penserez à fêter les Carmen.

chronique d'une génération. Une émission de Serge Prual. Je vous invite à un grand voyage en chansons à travers les années 60 et 70. Cette année, les grèves se poursuivent chez Peugeot. Mais on est surpris d'apprendre que des milliers de Français sont devenus propriétaires. Ils vont donc dépenser pour se meubler. Les créateurs de meubles sont à la fête. L'un des necks plus ultra, c'est la chaise boule ou globe qui fait sensation. La déco laisse peu à peu la place au design. Tout va donc très bien dans cette France qui gagne et qui avance. La langue française primée à l'étranger avec ses chansons est de plus en plus menacée en France par l'anglais. Un paradoxe. Quelques exemples qui valorisent la langue de Voltaire en chansons de qualité. Avec Charles Aznavour, Barbara, Claude Nougaro, Beco qui rend hommage à Cocteau décédé en 1963. On écoute Quand il est mort le poète, Sing Sing, Göttingen et Le Temps. N'oublions pas Nana Mouskouri, adorée par les adultes, qui chante L'enfant au tambour.

Pour un comédien deux fois plus âgé que les yéyés, il est risqué de se lancer dans la chanson. On assiste pourtant cette année au premier pas timide de Serge Reggiani qui interprète Boris Vian. Mais le public ne le suit pas. Surnommé l'Italien, Reggiani, paralysé par le trac, n'assure pas sur scène. Sa carrière de chanteur semble compromise. Il ne faut pas être paralysé pour se risquer à monter sur cet objet roulant non identifié qu'on voit de plus en plus sur les places, trottoirs et esplanades. Des planches à roulettes un peu casse-gueule appelées skateboard font découvrir aux jeunes les gamelles à répétition. Parents et docteurs estiment que c'est trop dangereux. La production des skates est arrêtée et son utilisation interdite. Les kids sont déçus. La recherche française, en revanche, ne sera pas déçue. Les scientifiques Jacques Monod, François Jacob et André Wolff reçoivent le prix Nobel de médecine. Cocorico. Avec sa voix claire et ses jolies mélodies, Jean Ferrat, le poète engagé, moustache conquérante, tente de nous faire adhérer en chanson à ses combats pour les causes qu'il défend. Jean Ferrat réconcilie la chanson et la poésie. Les yéyés ont de quoi s'inquiéter. Trois titres majeurs, avec le cuirassé Potemkin au parfum de révolte, avec un poème d'Aragon au parfum d'amour, et avec un hurrah pour couronner

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La guerre d'Algérie est terminée depuis 3 ans, mais l'instabilité y règne toujours. Un putsch militaire renverse le président Ben Bella, qui retourne en prison. Ouari Boumediene prend sa place. La deuxième guerre mondiale est finie depuis 20 ans. Pourtant, une rumeur persiste. Hitler serait peut-être vivant. L'Afrique et l'Amérique du Sud sont aussi terres de conflits. En Rhodésie, la minorité blanche déclare son indépendance. Le premier ministre, Ian Smith, donne aux Blancs le contrôle total du gouvernement. Des violences entre les communautés noires et blanches font plus de 15 000 morts. Au Congo, le général Mobutu, soutenu par les pays occidentaux, s'empare du pouvoir et élimine le président en place. À Saint-Domingue, la guerre civile fait rage. Le président américain Johnson envoie 30 000 marines. À la télé, les Français suivent en direct la guerre du Vietnam comme un feuilleton sans fin. Des bombardements sur des villages frontaliers du Cambodge amènent le roi cambodgien Norodom Sihanouk à rompre toute relation avec les États-Unis. Du côté de Da Nang, les Jihals fatigués s'abreuvent de chansons pop. Les McCoys de l'Indiana, diffusés par les radios, font le plaisir des Marines.

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1: Il est 15h.
2: Bonjour, les deux feux dans la forêt de Fontainebleau sont fixés, même s'ils ne sont pas éteints. Annoncé hier soir, le préfet de Seine-et-Marne, les pompiers vont devoir encore être à pied d'œuvre pendant des jours, voire des semaines. Par ailleurs, la piste criminelle est entre autres privilégiée dans l'enquête sur ces incendies. Deux personnes, dont un pompier volontaire, ont avoué avoir déclenché des départs de feu. Après un temps sec et aride causé par la canicule, place à l'humidité, une activité orageuse plus ou moins forte est attendue ces prochains jours dans une grande partie de l'Hexagone, selon Météo France. La crue des températures liées à ce risque orageux sera plus franche jeudi. Les 35 degrés ne seront dépassés en journée que de l'Occitanie à la vallée du Rhône, la Provence et la Corse. 37 départements ont été en alerte rouge au plus fort de cet épisode caniculaire. La ville de Nice a commémoré hier les 10 ans de l'attentat sur la promenade des Anglais, une attaque qui avait tué 86 personnes, dont 15 mineurs, et fait, rappelons-le, 458 blessés. Face aux oppositions persistantes à la loi créant un droit à l'aide à mourir, notamment à droite, Sébastien Lecornu saisira le Conseil constitutionnel après l'adoption attendue par l'Assemblée nationale ce mercredi de cette réforme sociétale majeure. Le texte entend instaurer, rappelons-le, un droit à l'aide à mourir sous strictes conditions, une forme d'euthanasie et de suicide assisté comme cela existe dans d'autres pays. L'armée américaine qui s'apprête à reprendre son blocus des ports iraniens a annoncé hier soir qu'elle a lancé une nouvelle série de frappes contre l'Iran afin de l'empêcher d'attaquer des navires dans le détroit d'Ormuz. Ces frappes ont repris à 15h, heure de Washington, 21h à Paris. C'est la fin de ce flash, une très bonne journée à notre écoute.
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0: J'ai appris l'espagnol avec mes parents, dans la rue, à l'école à Barcelone. Et puis ensuite, j'ai appris le français à l'école aussi, dans la rue, moi avec mes parents. On a chacun un alliage à réaliser dans sa vie, qui n'est pas forcément linguistique. Et on a les sources paternelles, maternelles déjà, c'est pas les mêmes. Et chaque individu est une composante très particulière qui ne ressemble à aucune autre. Donc la mienne, elle était aussi linguistique, ça c'est sûr. Et le fait d'écrire des chansons, je m'en suis pas privé de les mettre.
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1: Et en ce mercredi 15 juillet, bonne fête au Donald. Les béliers, ne gaspillez pas vos économies sur un coup de tête.
2: Taureau, les contacts avec l'être aimé seront placés sous le signe de l'harmonie et de la concorde.
3: Les gémeaux, ne soyez pas si rigoureux avec vos collaborateurs.
4: Cancer, célibataire, vous ne manquerez pas de soupirants.
5: Les lions, l'ambiance sera détendue et la tendresse très présente.
6: Les vierges, pas de mauvaise surprise en vue aujourd'hui.
7: Balance, les astres provoqueront de soudaines opportunités professionnelles et vous aurez l'embarras du choix.
8: Scorpion, votre situation amoureuse vous convient très bien pour l'instant.
9: Les sagittaires, vous n'aurez pas forcément envie de faire un choix.
10: Les capricornes, tout le monde n'a pas votre motivation, sachez-le.
11: Les verseaux, côté matériel, la prudence est de mise.
12: Enfin les poissons, le secteur professionnel sera plutôt calme.
13: Bonne journée et à demain.

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3: Né le 19 septembre 1921 à Montrouge, originaire d'un père russe et d'une mère belge, Stéphane Goleman suit des études à la Sorbonne, puis à l'école d'ingénieurs mécaniciens de Rochefort, avant de s'engager dans la marine britannique où il participe en 1943 au débarquement en Afrique du Nord. Dès la fin de l'occupation, il s'installe à Paris où il débute sa carrière comme accompagnateur à la guitare, puis en tant qu'interprète de ses propres chansons dans le cabaret d'Agnès Capri. En 1952, il interprète sans doute ses deux plus grands succès, intitulés « La Marie-Joseph » et « Ma guitare et moi ». Il rencontre les plus grands noms de la chanson française, dont Léo Ferré, Catherine Sauvage et Jacques Douai, et devient l'un des pionniers incontournables des auteurs-compositeurs-interprètes de la rive gauche. Dans le courant des années 50 et 60, il enregistre plusieurs disques, parmi lesquels « Je crois en toi »,« La légende du chevalier »,« La déclaration » et « Comme il se trompe ». En 1967, Stéphane Goleman s'installe au Canada, avant de revenir en 1986 à Paris avec pour objectif de rééditer l'intégrale de ses 33 tours. Ce troubadour de la chanson nous quitte le 19 avril 1987 à Saint-Laurent, au Québec, terrassé par une crise cardiaque.

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2: Né le 24 août 1924 à Lyon, Joe Donat débute une carrière artistique dès la fin de la Seconde Guerre mondiale en tant que chanteur dans le célèbre orchestre de Jacques Elian. Attiré par le monde du spectacle, il entame par la suite une carrière solo jusqu'en 1960 en interprétant de nombreux succès comme « En voie de fleurs »,« Vous êtes si jolie », »,« La valse des regrets », »,« Ramona » ou « Le chant des lavandières ». Dès 1960, Joe Donat rejoint Paris Inter et anime une émission en direct des balles tous les samedis soirs. Homme de radio, il crée en 1982 le Mondial Interdance, qui donne une fenêtre ouverte sur la musique d'autres pays et continents. 2 ans plus tard, il produit le hit des clubs Interdance, émission destinée à un public plus jeune. Surnommé l'homme à la voix d'or, il a, jusqu'à son décès survenu le 30 octobre 2003, passé la plus grande partie de sa vie au service de Paris Inter, devenu France Inter en 1963. En 28 ans de carrière, ce producteur a animé plus de 5500 balles.

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0: J'ai appris l'espagnol avec mes parents, dans la rue, à l'école à Barcelone. Et puis ensuite, j'ai appris le français à l'école aussi, dans la rue, moi avec mes parents. On a chacun un alliage à réaliser dans sa vie, qui n'est pas forcément linguistique. Et on a les sources paternelles, maternelles déjà, c'est pas les mêmes. Et chaque individu est une composante très particulière qui ne ressemble à aucune autre. Donc la mienne, elle était aussi linguistique, ça c'est sûr. Et le fait d'écrire des chansons, je m'en suis pas privé de les mettre.
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4: Il est 16h.
5: Bonjour, les deux feux dans la forêt de Fontainebleau sont fixés, même s'ils ne sont pas éteints. Annoncé hier soir, le préfet de Seine-et-Marne, les pompiers vont devoir encore être à pied d'œuvre pendant des jours, voire des semaines. Par ailleurs, la piste criminelle est entre autres privilégiée dans l'enquête sur ces incendies. Deux personnes, dont un pompier volontaire, ont avoué avoir déclenché des départs de feu. Après un temps sec et aride causé par la canicule, place à l'humidité, une activité orageuse plus ou moins forte est attendue ces prochains jours dans une grande partie de l'Hexagone, selon Météo France. La crue des températures liées à ce risque orageux sera plus franche jeudi. Les 35 degrés ne seront dépassés en journée que de l'Occitanie à la vallée du Rhône, la Provence et la Corse. 37 départements ont été en alerte rouge au plus fort de cet épisode caniculaire. La ville de Nice a commémoré hier les 10 ans de l'attentat sur la promenade des Anglais, une attaque qui avait tué 86 personnes, dont 15 mineurs, et fait, rappelons-le, 458 blessés. Face aux oppositions persistantes à la loi créant un droit à l'aide à mourir, notamment à droite, Sébastien Lecornu saisira le Conseil constitutionnel après l'adoption attendue par l'Assemblée nationale ce mercredi de cette réforme sociétale majeure. Le texte entend instaurer, rappelons-le, un droit à l'aide à mourir sous strictes conditions, une forme d'euthanasie et de suicide assisté comme cela existe dans d'autres pays. L'armée américaine qui s'apprête à reprendre son blocus des ports iraniens a annoncé hier soir qu'elle a lancé une nouvelle série de frappes contre l'Iran afin de l'empêcher d'attaquer des navires dans le détroit d'Ormuz. Ces frappes ont repris à 15h, heure de Washington, 21h à Paris. C'est la fin de ce flash, une très bonne journée à notre écoute.
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2: Né le 23 février 1948 à Paris, Philippe Châtel est tout d'abord garçon de course d'Henri Salvador. Très influencé par Georges Brassens, il parvient à enregistrer son premier disque en 1976, comportant le succès « Je t'aime bien Lily ».«
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Philippe Châtel trouve sa voix en 1979 en écrivant le célèbre conte musical pour enfants Émilie Jolie, qu'il dédie à sa fille de 4 ans. Ce conte connaît alors une version télévisuelle et est interprété par les plus grandes vedettes du moment, parmi lesquelles Georges Brassens, Robert Charlebois et Sylvie Vartan.

un jour, voilà, il travaillait sur mon album, puis je le vois gratter à la guitare et puis s'amuser hein, en bougeant un peu comme ça. Et je lui dis, qu'est-ce que c'est que ce truc? Il faisait nanana. Bref, je lui dis, c'est quoi ça? Il me dit, c'est un truc, ça me détend, me dit-il. Il me dit, c'est pas pour toi, c'est rien. Comment ça, c'est rien? Je lui dis, non, mais attends, s'il te plaît, je peux réécouter? Il me dit, mais non, écoute, arrête. J'étais censé faire un album sérieux. Et j'ai dit à Jean-Pierre, je lui dis, mais attends, je lui dis, excuse-moi, je lui dis, mais. Ça me plaît, ça. C'est, je sais pas, c'est, ça a du charme, c'est mignon, ça dégage un truc, je saurais pas dire. Moi, j'ai envie de le chanter, ce truc-là.

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1: Et en ce mercredi 15 juillet, bonne fête au Donald. Les béliers, ne gaspillez pas vos économies sur un coup de tête. Taureau, les contacts avec l'être aimé seront placés sous le signe de l'harmonie et de la concorde. Les gémeaux, ne soyez pas si rigoureux avec vos collaborateurs. Cancer, célibataire, vous ne manquerez pas de soupirants. Les lions, l'ambiance sera détendue et la tendresse très présente. Les vierges, pas de mauvaise surprise en vue aujourd'hui. Balance, les astres provoqueront de soudaines opportunités professionnelles et vous aurez l'embarras du choix. Scorpion, votre situation amoureuse vous convient très bien pour l'instant. Les sagittaires, vous n'aurez pas forcément envie de faire un choix. Les capricornes, tout le monde n'a pas votre motivation, sachez-le. Les Verseaux, côté matériel, la prudence est de mise. Enfin les poissons, le secteur professionnel sera plutôt calme. Bonne journée et à demain.
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0: chronique d'une génération. Une émission de Serge Pruhal. Revivons ensemble ces moments qui, comme des graffitis, sont inscrits dans nos mémoires. Nous sommes partis depuis le 1er janvier 1960 pour terminer notre voyage au soir du 31 décembre 1979. Égrenons une à une ces années au rythme des chansons qui nous ont accompagnés durant ces 20 ans. Bien sûr, les chanteurs à la mode qu'on voit partout, autant dans les magazines que dans les émissions de télé, continuent à faire crier les fillettes et à faire rêver les demoiselles. Frédéric François, je reviendrai toujours.
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tandis que Nixon a l'idée judicieuse de serrer la main de Mao pour une rencontre qualifiée de sommet du siècle, son négociateur Henry Kissinger n'en finit plus de faire parler de lui, autant pour ses succès diplomatiques qu'amoureux. Paris Match titre le Playboy Kissinger. Tout semble baigné pour les Américains, malgré le Vietnam, mais Kissinger veille. Les États-Unis ont une image plutôt positive. Un Américain gagne à la surprise générale le match d'échecs du siècle, retransmis dans le monde. Bobby Fischer est champion du monde en mettant échec et mat. Le grand maître, héros de l'URSS, Boris Spassky. L'Amérique conquérante découvre une joueuse de tennis d'avenir. Chris Evert gagne Wimbledon à 17 ans.

L'américain Billy Paul, Me and Mrs. Jones, le slow phénoménal de 1972. Tout roule donc pour l'Amérique, sauf que le 17 juin, un cambriolage a priori anodin se révèle être une bombe. La police arrête 5 suspects dans le siège du Parti démocrate à Washington. Ces hommes qui transportent du matériel d'écoute ressemblent plus à des agents secrets qu'à des cambrioleurs. L'un d'entre eux, ancien du FBI et de la CIA, travaille même à la Maison Blanche. La presse s'en mêle. Le bâtiment cambriolé a pour nom Watergate. Et on sent que ça va chauffer. Quelques succès venus de cette Amérique qui fait encore rêver et d'Angleterre. Avec d'abord Albert Hammond, It Never Rains in Southern California.

C'est avec un chanteur atypique que nous terminons ce deuxième épisode de 1972. Reconnaissable avec sa voix un peu nasillarde, si particulière. Un an après Don't Let It Die, Hurricane Smith souffle à nouveau un vent de succès avec un second tube, Oh Babe, What Would You Say? À bientôt pour le troisième rendez-vous en 1972.

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1: Il est 17h.
2: Bonjour, les deux feux dans la forêt de Fontainebleau sont fixés, même s'ils ne sont pas éteints. Annoncé hier soir, le préfet de Seine-et-Marne, les pompiers vont devoir encore être à pied d'œuvre pendant des jours, voire des semaines. Par ailleurs, la piste criminelle est entre autres privilégiée dans l'enquête sur ces incendies. Deux personnes, dont un pompier volontaire, ont avoué avoir déclenché des départs de feu. Après un temps sec et aride causé par la canicule, place à l'humidité, une activité orageuse plus ou moins forte est attendue ces prochains jours dans une grande partie de l'Hexagone, selon Météo France. La décrue des températures liées à ce risque orageux sera plus franche jeudi. Les 35 degrés ne seront dépassés en journée que de l'Occitanie à la vallée du Rhône, la Provence et la Corse. 37 départements ont été en alerte rouge au plus fort de cet épisode caniculaire. La ville de Nice a commémoré hier les 10 ans de l'attentat sur la promenade des Anglais, une attaque qui avait tué 86 personnes, dont 15 mineurs, et fait, rappelons-le, 458 blessés. Face aux oppositions persistantes à la loi créant un droit à l'aide à mourir, notamment à droite, Sébastien Lecornu saisira le Conseil constitutionnel après l'adoption attendue par l'Assemblée nationale ce mercredi de cette réforme sociétale majeure. Le texte entend instaurer, rappelons-le, un droit à l'aide à mourir sous strictes conditions, une forme d'euthanasie et de suicide assisté comme cela existe dans d'autres pays. L'armée américaine qui s'apprête à reprendre son blocus des ports iraniens a annoncé hier soir qu'elle a lancé une nouvelle série de frappes contre l'Iran afin de l'empêcher d'attaquer des navires dans le détroit d'Ormuz. Ces frappes ont repris à 15h, heure de Washington, 21h à Paris. C'est la fin de ce flash, une très bonne journée à notre écoute.
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1: J'ai appris l'espagnol avec mes parents, dans la rue, à l'école à Barcelone. Et puis ensuite, j'ai appris le français à l'école aussi, dans la rue. Moi avec mes parents. On a chacun un alliage à réaliser dans sa vie, qui n'est pas forcément linguistique. Et on a les sources paternelles, maternelles déjà, c'est pas les mêmes. Et chaque individu est une composante très particulière qui ne ressemble à aucune autre. Donc la mienne, elle était aussi linguistique, ça c'est sûr. Et le fait d'écrire des chansons, je ne m'en suis pas privé de les mettre.

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2: Né le 9 novembre 1882 à Fontanil-Cornillon, dans le département de l'Isère, Barre fait partie des comiques troupiers du même genre que Paulin. Il se produit sur scène, portant un uniforme, avec un air jovial, mais niais. Il crée, avec Bidas en 1913, puis Camp Madelon en 1914.
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0: Cette chanson ne connaît tout d'abord que peu de succès, mais ayant obtenu l'autorisation de chanter sur le front lors de la Grande Guerre, il décide de l'interpréter à nouveau. Et là, c'est un succès incontestable. Par la suite, il se produit sur scène, principalement aux Folies Bergères, et y interprète aussi bien des chansons que des sketchs avec son ami Henri Laverne, d'où le duo Barr et Laverne. Parallèlement, Barr joue plusieurs rôles au cinéma, comme dans les films Dans la Marine, Le plus beau du régiment et J'arrose mes galons. Il décède le 19 novembre 1953 à Nogent-le-Rotrou.
1: Quand je suis parti avec ma classe pour venir ici faire mes 3 ans, mon cousin me dit, il y a le fils Bidas qui va dans le même régiment. Tu devrais faire sa connaissance. J'ai fait comme avait dit le cousin, et depuis que je sers la France, Bidas est mon meilleur copain.

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Eh bien, ce Parlez-moi d'amour, qui a fait la gloire de Lucienne Boyer, Lucienne Boyer le chantait déjà depuis de nombreuses années, lorsque, en 1941, elle fut obligée de s'arrêter. Pourquoi? Eh bien, parce que elle allait avoir un bébé, une petite fille, qui s'appellerait Jacqueline.

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1: Eh bien, vous voyez que Jacqueline Boyer était vraiment la fille de sa maman et que le bébé n'avait pas été changé à la clinique. Pendant ce temps, d'ailleurs, il y a un monsieur qui, lui, ne s'était pas arrêté et qui continuait à chanter, car il fallait bien faire bouillir la marmite pendant ce temps-là, et qui n'était autre que le papa de Jacqueline, Jacques Pils. 19 ans plus tard, Lucienne Boyer ouvrait son 35e cabaret. Tout Paris était là, et je la retrouvais avec une très grande émotion, évidemment. Et quelle ne fut pas notre surprise lorsque, tout à coup, elle fit l'annonce suivante.
0: Je vous présente maintenant, accompagnée par Raymond Vastano au piano, une toute jeune fille que je connais très bien. Voici Jacqueline Boyer.

0: Et j'étais tellement emballé que je lui signai immédiatement son premier contrat.
1: Ah oui, je m'en souviens. Tu m'as appelé à ta table. Et tu avais griffonné quelque chose sur le dos d'un menu. Tu m'as tendu ce menu et il y avait dessus Théâtre de l'Étoile, date novembre 1959, programme Marlène Dietrich, durée 3 semaines, condition 3000 francs par jour.
0: C'était des francs anciens, évidemment. Tout cela n'est pas arrivé tout seul. Et j'en ai eu la preuve quand je suis allé voir Jacqueline Boyer et Lucienne Boyer, non pas dans leur cabaret, mais dans leur maison. On y parlait chansons, bien sûr.
1: Maman, j'ai une idée.
2: Ah ?
1: J'ai envie de chanter une de tes chansons.
2: Ça, c'est une bonne idée.
1: Qu'est-ce que tu penses de J'attends une lettre ?
2: Oh, c'est une excellente idée. Seulement voilà, mon chéri, il faut la chanter très tendrement. Tiens, je vais te montrer. J'attends une lettre de mon amour. Un tendre a vu sur papier bleu. Il se peut, je t'adore. Tu comprends, c'est comme ça qu'il faut la chanter, mon chéri. Parce que n'oublie pas que c'est une chanson tendre, douce.
1: Oui, mais tu crois pas que...
2: Non, non, je ne crois pas. Je ne crois pas qu'on puisse la chanter autrement. Chaque mot a sa valeur.
1: Oui, maman.
0: Et voilà ce que ça a donné 8 jours plus tard au cabaret.

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1: Et puis ce fut le Grand Prix de l'Eurovision qu'elle gagna brillamment. Et puis sa consécration parisienne à l'Olympia. Et puis sa consécration internationale en Amérique. Et tout cela grâce à son talent. Et puis aussi grâce à un petit bonhomme nommé...
0: Tom.

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3: Né le 14 novembre 1926 à Valence, dans le département de la Drôme, Marc Arian est fils d'immigrés arméniens de nationalité libanaise. Il travaille avec son père dans la confection d'aliments orientaux. Après avoir frôlé la mort à 18 ans en tombant malade, Marc se décide à apprendre la musique. Il veut devenir chanteur, mais pour y parvenir, il lui faut bien évidemment apprendre le solfège, le piano et l'harmonie. Après s'être familiarisé avec la musique et écrit ses premiers textes, il part à Paris pour tenter de dénicher un éditeur. Las, personne ne veut de lui. Il crée alors sa propre marque de disques et d'édition, ce qui lui permet cette fois-ci d'enregistrer et de faire paraître ses œuvres. Cathy, Je l'aime comme ça, Georgina, Istanbul et surtout numéro 1 hit parade de mon cœur en 1965 qui rencontre un réel succès. Il meurt en Belgique le 30 décembre 1985.

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1: Il est 18h.
2: Bonjour, les deux feux dans la forêt de Fontainebleau sont fixés, même s'ils ne sont pas éteints. Annoncé hier soir, le préfet de Seine-et-Marne, les pompiers vont devoir encore être à pied d'œuvre

0: pendant des jours, voire des semaines. Par ailleurs, la piste criminelle est entre autres privilégiée dans l'enquête sur ces incendies. Deux personnes, dont un pompier volontaire, ont avoué avoir déclenché des départs de feu. Après un temps sec et aride causé par la canicule, place à l'humidité, une activité orageuse plus ou moins forte est attendue ces prochains jours dans une grande partie de l'Hexagone, selon Météo France. La décrue des températures liée à ce risque orageux sera plus franche jeudi. Les 35 degrés ne seront dépassés en journée que de l'Occitanie à la vallée du Rhône, la Provence et la Corse. 37 départements ont été en alerte rouge au plus fort de cet épisode caniculaire. La ville de Nice a commémoré hier les 10 ans de l'attentat sur la promenade des Anglais, une attaque qui avait tué 86 personnes, dont 15 mineurs, et fait, rappelons-le, 458 blessés. Face aux oppositions persistantes à la loi créant un droit à l'aide à mourir, notamment à droite, Sébastien Lecornu saisira le Conseil constitutionnel après l'adoption attendue par l'Assemblée nationale ce mercredi de cette réforme sociétale majeure. Le texte entend instaurer, rappelons-le, un droit à l'aide à mourir sous strictes conditions, une forme d'euthanasie et de suicide assisté comme cela existe dans d'autres pays. L'armée américaine qui s'apprête à reprendre son blocus des ports iraniens a annoncé hier soir qu'elle a lancé une nouvelle série de frappes contre l'Iran afin de l'empêcher d'attaquer des navires dans le détroit d'Ormuz. Ces frappes ont repris à 15h, heure de Washington, 21h à Paris. C'est la fin de ce flash, une très bonne journée à notre écoute.
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3: J'ai connu la xénophobie, on m'a traité de sale espagnol, on m'a dit va bouffer ton pain dans ton pays, et pendant quelque temps je me suis senti réfugié. Mais très rapidement, je me suis rendu compte que c'est pas parce que j'étais un réfugié. C'était pas pour ça. C'est parce qu'on était pauvre.

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1: En plus de ça, c'est vrai que qu'est-ce qui faisait qu'on me reconnaissait comme un réfugié, c'est-à-dire comme quelqu'un d'ailleurs? La langue, uniquement la langue, c'est elle qui me faisait mal.
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2: Né le 21 janvier 1884 à Marseille, Charles Blais débute sa carrière en jouant de petits rôles dans des revues locales avant de monter à Paris. Doté d'une stature imposante, fréquentant les vedettes du théâtre et de la chanson, dont Henri Alibert, Félix Mayol, Rému et André Turcy, il se produit sur de nombreuses scènes parisiennes et marseillaises. On le retrouve entre autres dans César, Le Schpunz et La femme du boulanger. Parallèlement, et comme la plupart des artistes de sa génération, Charles Blais interprète des chansons, dont notamment Une femme marseillaise et Ô bonne mère. Dès 1933, il anime tous les mardis soirs l'émission intitulée La demi-heure marseillaise sur la TSF et achète un bar dans la ville phocéenne. Foudroyé d'une embolie sur le pas de la porte de son commerce, il meurt le 7 février 1945.
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4: En mai 68, vous sortez votre premier succès, Alouette.
5: Ah oui, c'était... Je m'y attendais pas. D'ailleurs, on l'avait enregistré plusieurs mois auparavant. Et puis, il y a les événements de mai 68. Il y a un grand trouble politique. Il y a eu une révolution en France. Et à la fin de la révolution, je me retrouve numéro 1 au hit-parade. Mais numéro 1, carrément, devant les Beatles. C'était sidérant. Je savais pas où j'étais.
6: Alouette, Alouette, il faut faire la fête.
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C'est un métier où il faut être lucide et ne pas avoir l'air d'être lucide. Voilà. C'est pour ça qu'on dit qu'on est des comédiens, qu'on est des cabots. Et bien sûr, nous sommes des cabots et des comédiens. Et c'est pas facile, vous savez. Quand j'écris de la musique, je travaille pas. Mais quand je suis en scène, je travaille. Parce que je suis devant un tour incroyable. Je fais tomber les pièces comme je peux, et puis je les ramasse, et puis pendant 2 heures, vous comprenez. C'est comme ça que ça se passe.

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0: J'ai beaucoup de chance parce que mes parents, ils tenaient un magasin de musique. Enfin, de musique, quand je dis de musique, de stéréo, hi-fi, à l'époque, de télé. Mais ils vendaient des disques. 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Et vraiment, l'intérêt était majeur chez moi, vraiment. Je faisais des spectacles dans le jardin.
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1: Je suis un acteur optimiste, mais naturellement, quand j'ai vu notre métier a eu, n'est-ce pas, une mauvaise passe, puisque ça a commencé par Luis Mariano, puis après, ça a été le jeune Théo Sarapo, puis ça a été Jacques Pils, ça a été Bernard Noël, puis ça a été Bourville. On peut être mélancolique après ça, dans notre métier. Vous savez que notre métier est une grande famille, et lorsque l'on perd un camarade, même que l'on ne connaît pas, il semble qu'on l'a connu comme un ami d'école.
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3: Moi je le trouve plein de grâce, Ignace, je m'en crois pas, mais il me place, Ignace c'est un nom charmant.
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6: Née le 25 novembre 1922 en Catalogne, Gloria Lasso est tout d'abord assistante dans un cabinet médical, avant de devenir en 1949 animatrice dans une radio espagnole. En 1954, elle débarque à Paris et chante dans un cabaret ibérique des Champs-Élysées. Elle enregistre en 1956 sa plus célèbre chanson, intitulée « Étranger au paradis ».

Gloria Lasso remporte alors un succès incontestable et devient la première artiste du musical à vendre 1 million de disques en France. Sa voix étonnante, constituée de trilles roucoulantes, lui vaut le surnom de Rossignol madrilène, bien qu'elle soit originaire de Catalogne. Elle enregistre de nombreux tubes, parmi lesquels Amour, castagnette et tango, Bon voyage et Sois pas fâché. Menant une vie très libertine, elle se marie d'ailleurs à 9 reprises, elle connaît par la suite des difficultés en raison de l'apparition sur la scène artistique de la nouvelle star, Dalida, qui lui fait passablement d'ombre. Désabusée, elle quitte la France pour le Mexique, où elle devient à la fin des années 60 une véritable vedette. En 1972, elle tente à nouveau un retour dans l'Hexagone, mais le public ne répond pas à ses attentes. Seul un certain Pascal Sevran, grâce à son émission « La chance aux chansons », lui donne un semblant de notoriété. Gloria Lasso repart alors en Amérique centrale, où elle meurt d'une crise cardiaque le 4 décembre 2005.

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C'est un métier extrêmement délicat qu'être auteur, compositeur, interprète. Et moi, j'avais de l'expérience pour rien. Et puis, tout d'un coup, il fallait que je sois auteur, compositeur. Et je n'imaginais pas que j'aurais du succès. Et quand ça s'est arrivé, je n'y croyais pas non plus.

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1: Il est 19h.
2: Bonjour, les deux feux dans la forêt de Fontainebleau sont fixés même s'ils ne sont pas éteints. Annoncé hier soir, le préfet de Seine-et-Marne, les pompiers vont devoir encore être à pied d'œuvre pendant des jours, voire des semaines. Par ailleurs, la piste criminelle est entre autres privilégiée dans l'enquête sur ces incendies. Deux personnes, dont un pompier volontaire, ont avoué avoir déclenché des départs de feu. Après un temps sec et aride causé par la canicule, place à l'humidité, une activité orageuse plus ou moins forte est attendue ces prochains jours dans une grande partie de l'Hexagone, selon Météo France. Des températures liées à ce risque orageux sera plus franche jeudi. Les 35 degrés ne seront dépassés en journée que de l'Occitanie à la vallée du Rhône, la Provence et la Corse. 37 départements ont été en alerte rouge au plus fort de cet épisode caniculaire. La ville de Nice a commémoré hier les 10 ans de l'attentat sur la promenade des Anglais, une attaque qui avait tué 86 personnes, dont 15 mineurs, et fait, rappelons-le, 458 blessés. Face aux oppositions persistantes à la loi créant un droit à l'aide à mourir, notamment à droite, Sébastien Lecornu saisira le Conseil constitutionnel après l'adoption attendue par l'Assemblée nationale ce mercredi de cette réforme sociétale majeure. Le texte entend instaurer, rappelons-le, un droit à l'aide à

0: mourir sous strictes conditions, une forme d'euthanasie et de suicide assisté comme cela existe dans d'autres pays. L'armée américaine qui s'apprête à reprendre son blocus des ports iraniens a annoncé hier soir qu'elle a lancé une nouvelle série de frappes contre l'Iran afin de l'empêcher d'attaquer des navires dans le détroit d'Ormuz. Ces frappes ont repris à 15h, heure de Washington, 21h à Paris. C'est la fin de ce flash, une très bonne journée à notre écoute.
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0: Je reste toujours optimiste, c'est-à-dire que je ne crois pas au bonheur absolu, mais je crois qu'au quotidien, il y a des petits bonheurs tout le temps. Encore faut-il arriver à les saisir et à en profiter. Et ça, j'avoue que j'y arrive de mieux en mieux. Et c'est ce que j'essaye de dire. Voilez, sens-les les petits bonheurs quotidiens. Attrape-les, fais-en quelque chose et perds pas trop de temps dans la déprime. Enfin, c'est normal de déprimer par moments et de ne pas être bien dans ses baskets. C'est quand même pas facile la vie tous les jours, mais c'est merveilleux.
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2: Né le 14 août 1951 à Tunis, Jocelyne pratique très jeune la danse classique et le chant. Sa voix extraordinaire est remarquée par les musiciens et compositeurs Jean-Pierre Boutère et Pierre Sacca, qui lui offrent un contrat chez Polydor. Elle n'a pas encore 13 ans et enregistre déjà son premier disque intitulé « La vie c'est bon ». Très rapidement, l'adolescente fréquente les plateaux de télévision. On la voit fréquemment dans l'émission « Jeunesse oblige ». Elle ne tarde pas non plus à monter sur la scène de l'Olympia pour y chanter ses premiers succès en 1964, comme « Le dimanche et le jeudi »,« J'ai changé de pays », »,« Il sera à moi » et « Pourquoi ». En 1967, Jocelyne s'installe à Montréal avec sa mère et sa sœur afin de poursuivre sa carrière. 3 ans plus tard, elle revient à Paris et travaille le titre intitulé « Qui la nuit » signé Alain Bachung, ainsi qu'une reprise de « My Way », comme d'habitude, de Polanka. Malheureusement, il s'agit de ses deux dernières chansons, puisqu'elle meurt dans un accident de moto le 25 juin 1972. Cet artiste de la période de yéyé des années 60 n'a pas 21 ans, mais nous laisse plusieurs enregistrements somptueux.

0: C'est moi, Johnny.
1: Toute la musique que j'aime, elle vient de là, elle vient du blues. Les mots ne sont jamais les mêmes pour exprimer ce qu'est le blues.
0: Voilà ce que j'ai décidé de vous montrer et de vous raconter en chansons. Mes chansons. Elles sont pour vous aussi si vous avez entre 15 et 20 ans. Si vous n'avez pas connu le golf Drouot et les débuts du rock en France, une sacrée époque.

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0: Moi, j'en ai chanté énormément de chansons, mais les gens ne savaient même pas que c'était des chansons étrangères. 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
3: Né le 21 avril 1949 à Ixelles, André Simons se consacre d'abord à la peinture, la sculpture et la poésie qui la conduit ensuite vers la chanson. Elle écrit alors ses premiers textes et est remarquée par Michel Devy, auteur-compositeur bruxellois, ainsi que par Angèle Guller, fondatrice des Jeunesses de la chanson. Ce tremplin lui ouvre les portes de l'Eurovision de la chanson en 1970 avec le titre « La Belle Époque ».

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1: André Simons rend hommage en 1973 à Georges Brassens en interprétant plusieurs de ses chansons. Elle s'installe à Paris en 1976 et enregistre plusieurs singles et albums, dont notamment Le Cœur Violon en 1980, récompensé par le Grand Prix International du Disque de l'Académie Charles Cros. Quelque temps avant sa mort, la SACEM lui décerne le prix René Jeanne. Alors qu'elle était destinée à une brillante carrière, André Simons est retrouvé sans vie à son domicile parisien du 141 rue Marcadet le 1er août 1984. Elle n'avait que 35 ans.

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1: Il est 20h.
2: Bonjour, les deux feux dans la forêt de Fontainebleau sont fixés, même s'ils ne sont pas éteints. Annoncé hier soir, le préfet de Seine-et-Marne, les pompiers vont devoir encore être à pied d'œuvre pendant des jours, voire des semaines. Par ailleurs, la piste criminelle est entre autres privilégiée dans l'enquête sur ces incendies. Deux personnes, dont un pompier volontaire, ont avoué avoir déclenché des départs de feu. Après un temps sec et aride causé par la canicule, place à l'humidité, une activité orageuse plus ou moins forte est attendue ces prochains jours dans une grande partie de l'Hexagone, selon Météo France. La décrue des températures liées à ce risque orageux sera plus franche jeudi. Les 35 degrés ne seront dépassés en journée que de l'Occitanie à la vallée du Rhône, la Provence et la Corse. 37 départements ont été en alerte rouge au plus fort de cet épisode caniculaire. La ville de Nice a commémoré hier les 10 ans de l'attentat sur la promenade des Anglais, une attaque qui avait tué 86 personnes, dont 15 mineurs, et fait, rappelons-le, 458 blessés. Face aux oppositions persistantes à la loi créant un droit à l'aide à mourir, notamment à droite, Sébastien Lecornu saisira le Conseil constitutionnel après l'adoption attendue par l'Assemblée nationale ce mercredi de cette réforme sociétale majeure. Le texte entend instaurer, rappelons-le, un droit à l'aide à mourir sous strictes conditions, une forme d'euthanasie et de suicide assisté comme cela existe dans d'autres pays. L'armée américaine qui s'apprête à reprendre son blocus des ports iraniens a annoncé hier soir qu'elle a lancé une nouvelle série de frappes contre l'Iran afin de l'empêcher d'attaquer des navires dans le détroit d'Ormuz. Ces frappes ont repris à 15h, heure de Washington, 21h à Paris. C'est la fin de ce flash, une très bonne journée à notre écoute.
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1992, un magazine de télévision interdit aux hommes. C'est sans doute le meilleur moyen pour qu'ils ne manquent pas de le regarder. Froufrou, l'émission de Thierry Ardisson présentée par Christine Bravo, arrive le samedi soir à 19h sur France 2. C'est une formule aussi simple qu'efficace, un invité sur un plateau et des froufrouteuses, autrement dit des chroniqueuses, qui interviennent pour des informations en tout genre, des conseils pratiques, des trucs de filles. Parmi ces jeunes femmes, dont beaucoup font leur début sur le petit écran, figurent Laurence Cochet, Joëlle Goron, Sonia Dubois, chargée de la mode, Tina Kiefer, responsable des tests, et Valérie Expert, qui s'occupe de la revue de presse. Quant à la présentatrice, elle joue les trublions ou les candides avec un style qui n'appartient qu'à elle. Et dans la playlist de 1992, on écoute Beyond My Control, quatrième single extrait de l'album L'Autre de Mylène Farmer, sorti en avril 92 et en dépit de son clip censuré. La chanson s'est vendue à près de 200 000 exemplaires. En anglais, It's Beyond My Control peut se traduire par C'est plus fort que moi. Voici Mylène Farmer. It's Beyond My Control.

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2: Né le 18 octobre 1920 à Athènes, Mélina Mercouri est issue d'une famille baignée par la politique, puisque son grand-père fut maire de la capitale grecque et son père député. Elle se marie à 15 ans, puis divorce 3 ans plus tard avant de fréquenter l'Institut d'art dramatique d'Athènes. Au milieu des années 50, elle rencontre le célèbre réalisateur Jules Dassin, qui l'a fait se produire dans plusieurs de ses œuvres cinématographiques, dont « Jamais le dimanche » en 1960, film grâce auquel elle reçoit le prix d'interprétation féminine au Festival de Cannes. En 1966, Mélina Mercouri épouse Jules Dassin et devient ainsi la belle-mère de Joe Dassin. Parallèlement au cinéma, elle interprète plusieurs chansons, souvent en rapport avec son pays d'origine, la Grèce. Athènes, ma ville, entre les lignes, entre les mots, je suis grec et surtout les enfants du Pirée en 1960.
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1: Tout comme son grand-père et son père, elle se lance en politique à la fin des années 70 et devient successivement députée du mouvement socialiste et ministre de la culture grecque. Fière de ses origines, elle avoue qu'elle est née grecque et qu'elle mourra grecque. Elle nous quitte le 6 mars 1994.

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1: Il est 21h.
2: Bonjour, les deux feux dans la forêt de Fontainebleau sont fixés, même s'ils ne sont pas éteints. Annoncé hier soir, le préfet de Seine-et-Marne, les pompiers vont devoir encore être à pied d'œuvre pendant des jours, voire des semaines. Par ailleurs, la piste criminelle est entre autres privilégiée dans l'enquête sur ces incendies. Deux personnes, dont un pompier volontaire, ont avoué avoir déclenché des départs de feu. Après un temps sec et aride causé par la canicule, place à l'humidité, une activité orageuse plus ou moins forte est attendue ces prochains jours dans une grande partie de l'Hexagone, selon Météo France. La décrue des températures liées à ce risque orageux sera plus franche jeudi. Les 35 degrés ne seront dépassés en journée que de l'Occitanie à la vallée du Rhône, la Provence et la Corse. 37 départements ont été en alerte rouge au plus fort de cet épisode caniculaire. La ville de Nice a commémoré hier les 10 ans de l'attentat sur la promenade des Anglais, une attaque qui avait tué 86 personnes, dont 15 mineurs, et fait, rappelons-le, 458 blessés. Face aux oppositions persistantes à la loi créant un droit à l'aide à mourir, notamment à droite, Sébastien Lecornu saisira le Conseil constitutionnel après l'adoption attendue par l'Assemblée nationale ce mercredi de cette réforme sociétale majeure. Le texte entend instaurer, rappelons-le, un droit à l'aide à mourir sous strictes conditions, une forme d'euthanasie et de suicide assisté comme cela existe dans d'autres pays. L'armée américaine qui s'apprête à reprendre son blocus des ports iraniens a annoncé hier soir qu'elle a lancé une nouvelle série de frappes contre l'Iran afin de l'empêcher d'attaquer des navires dans le détroit d'Ormuz. Ces frappes ont repris à 15h, heure de Washington, 21h à Paris. C'est la fin de ce flash, une très bonne journée à notre écoute.
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2: Né le 5 novembre 1932 à Espinal, en Espagne, Lenny Escudero rejoint précipitamment la France avec sa famille en 1939 en raison de la guerre d'Espagne. Désœuvré, la famille Escudero s'installe en Mayenne, mais le travail manque. Le jeune Lenny décide finalement de rejoindre Paris et le quartier de Belleville, où il effectue des petits boulots, comme carreleur et installateur de canalisation. Attiré par la chanson, il est remarqué par Jacques Canetti, qui le fait se produire aux Trois Baudets en 1962. Un premier album est alors enregistré avec des titres tels que « Balade à Sylvie » et « Pour une amourette ». ».

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1: Le succès est fulgurant et conséquent, mais cette belle réputation ne l'intéresse pas. L'homme très simple et discret préfère parcourir le monde. Il voyage beaucoup et consacre son temps à des causes humanitaires comme la construction d'une école au Bénin. En 1971, Lenny Escudero est récompensé du prix de l'Académie Charles Cros pour son album intitulé « Escudero 71 », comportant entre autres « Le vieux Jonathan ».
2: Le...

D'autres chansons souvent engagées sont remarquées, à l'image de « Vivre pour des idées », « Le point et la rose » ou bien encore « La planète des fous ». Ce communiste affirmé s'éteint le 9 octobre 2015 à son domicile de Giverny, dans le département de l'Eure, d'une insuffisance pulmonaire aiguë.

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2: Né le 31 décembre 1894 à Lipno, en Pologne, Paula Negri est davantage célèbre pour ses apparitions dans de nombreux films du cinéma muet que pour ses interprétations musicales. Après des débuts en tant que danseuse au sein du ballet impérial russe de Saint-Pétersbourg, Paula Negri rencontre les réalisateurs et metteurs en scène Max Reinhardt et Ernst Lubitsch qui la propulsent immédiatement sur les scènes du cinéma muet. Elle joue ainsi dans les films « Les yeux de la momie »,« Sumurun » et « La chatte des montagnes ». Paula Negri devient l'une des plus grandes stars d'Hollywood. Parallèlement au cinéma, elle interprète plusieurs chansons dans différentes langues, dont en français comme « L'heure de la tristesse »,« Mes nuits sont mortes » et « Je sens en moi ». Ruinée par le krach boursier de 1929, elle s'installe définitivement aux États-Unis et prend la nationalité américaine en 1951. Amoureuse du célèbre acteur italien Rudolf Valentino, décédé en 1926, cette artiste polonaise nous quitte le 1er août 1987 au Texas.

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1: Cette voix souple, unie, qui se déroule ainsi qu'un ruban, a déjà pour vous un visage et une carte d'identité. Nom, Anthony. Prénom, Richard. Richard Anthony, c'est excellent, harmonieux, avec un côté anglo-saxon et un autre côté légèrement romantique. Né le 13 janvier 1938, ce qui signifie qu'il a l'âge de ses admiratrices et de ses admirateurs, lesquels ont dressé l'oreille dès sa première chanson, celle

De la nouvelle vague, Richard Anthony a tous les attributs et tous les goûts. Il porte non pas un blouson noir, terriblement démodé le blouson noir, mais des chandails souples, des gilets éclatants. Il adore les petites boîtes enfumées où l'on boit du scotch et Saint-Tropez au soleil de juillet. Et les bateaux chromés qui filent sur l'eau. Il est épris de vitesse. Il conduit une voiture de sport, une Austin Healey écarlate. Demain, il conduira un avion à réaction, sans qu'il oublie d'épingler à son cockpit la petite fleur de l'humour.

Il y a très souvent dans la carrière de ceux qui réussissent un œuf de Christophe Colomb. Le petit détail qui semble insignifiant après coup et auquel il fallait penser, c'est ce qu'il arriva à Richard Anthony. Un jour, il rendit visite à un vieil ami qui habite le Cap d'Antibes. Ils parlèrent musique, chansons, jazz. Et Richard de s'étonner. C'est curieux, personne n'a encore songé à traduire les rock'n'roll en français et à les chanter dans cette langue. Tu devrais essayer, dit l'ami en souriant. C'est ce que fait Richard. Timidement, sur une chanson interprétée par Paul Anka, Tell Me That You Love Me. Il superpose sa propre voix et il soumet la bande à une maison de disques en la présentant comme celle d'un copain. C'était en 1958. Et aujourd'hui, des milliers et des milliers de jeunes gens accoudés dans les bars, les cafés se grisent au jukebox de l'alcool Anthony. Et hier, Richard a cessé d'être un inconnu célèbre. Il a affronté le public le plus difficile, celui de Bobino. Pour lui, il a créé deux chansons qui sont les succès de demain. Écoutez-les, vous ne cesserez de les entendre.

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Moi, j'ai des opérettes que j'ai jouées pendant 6 mois, 8 mois. Et bien, le dernier jour, je trouve encore un truc. C'est extraordinaire parce que je suis toujours à l'affût. Même avec mes camarades, je disais, mais pourquoi tu dis cette phrase qui devrait marcher et qui ne marche pas? Je sortais de scène, je les regardais, je dis, mais ça devrait marcher, ça. Alors, je les attendais à la sortie, vite fait, en attendant d'aller me changer. Je dis, si demain, tu le dis à l'envers, tu mets le verbe avant, ça va peut-être marcher. Et j'arrivais à faire marcher un truc, et j'étais contente. Alors,

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1: Il est 22h. 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

0: Et nous étions à la sortie de la Scala un soir dans le hall, quand la salle se vidait et du haut de la galerie, il y avait un ouvrier qui descendait et qui appelle ainsi sa femme. Eh, viens, Poupou, il lui fait, viens.
1: Oui.
0: Ça y est, que je dis à Christine, voilà notre phrase, c'est viens, Poupou, le viens, Poupou, le viens, qui arrivera après, comme un coup de tympan dans les oreilles, et tu verras que ça peut encore aller faire. On a mis des paroles là-dessus, mais chanté aussitôt, et ça a été tellement que les négrillons à Madagascar en débarquant les bagages des voyageurs chantent cette air-là.
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1: Bonjour à tous. Dans l'actualité musicale du jour, Nolwenn Leroy a reçu la Légion d'honneur. La chanteuse bretonne qui a remporté la deuxième saison de la Star Academy en 2002 et soutient plusieurs causes humanitaires a été décorée par un autre célèbre breton il y a quelques jours. Nolwenn Leroy est donc ressortie chevalière de la Légion d'honneur de la mairie du 7e arrondissement de Paris il y a quelques jours. Une consécration que l'auteur, compositrice, interprète et même comédienne, âgée de 43 ans aujourd'hui, doit tout autant à son talent qu'à son engagement sans faille auprès d'associations philanthropiques, celle dont un astéroïde a été nommé en son honneur en 2010, figurée sur le contingent des décorés de Rich Rachida Dati, alors ministre de la Culture. Vêtue d'une combinaison verte, la compagne d'Arnaud Clément était tout sourire lors de cet événement. C'est donc dans la mairie de l'ex-ministre de la Culture qu'un breton célèbre et ami de longue date de la chanteuse, Michel-Édouard Leclerc, lui a remis son insigne et a prononcé les mots d'intronisation. En tous les cas, le petit marin, âgé de 9 ans, était lui aussi aux premières loges pour assister auprès de sa maman à ce moment solennel. Parmi les invités figurait notamment Aurélie Conaté qui s'est fait une joie de partager des images de ce moment incroyable sur les réseaux sociaux où elle s'est dite fière de tout ce que son ami a accompli depuis leur première rencontre il y a bientôt 24 ans. On se retrouve très vite avec d'autres actualités.
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2: Né le 26 décembre 1914 à Oran, en Algérie, Marie-Josée débarque à Paris en 1930, où elle débute sa carrière au cinéma en jouant dans plusieurs films aux côtés d'acteurs célèbres comme Jean Boyer, Arletty et Michel Simon. En 1941, grâce au compositeur José Sentis, elle interprète les chansons tirées des films Étoile de Rio et Le Paradis perdu. Une année plus tard, elle enregistre l'un de ses plus grands succès avec le titre Le bar de l'escadrille.

Cet artiste, originaire d'un père français et d'une mère espagnole, interprète de nombreuses autres œuvres, orientées principalement d'inspiration sud-américaine, parmi lesquelles Querida, Caravane andalouse et Tango Marina. La chanson, intitulée « Impossible » en 1947, la consacre « Reine du tango ». Marie-Josée s'éteint le 3 février 2002.

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2: Né le 2 juillet 1884 à Paris, Georgel est apprenti horloger et s'intéresse à la chanson. Repéré par Félix Mayol, il débute sa carrière artistique aux Folies Belleville en 1903. Cela ne peut pas mieux tomber pour ce jeune homme qui a tant admiré Mayol pendant son enfance. Grâce à sa voix puissante, profonde et sa diction parfaite, il interprète de nombreux succès de l'époque, dont Le Dernier Tango en 1912, La Vipère du Trottoir en 19 et surtout L'Immortel sous les ponts de Paris en 1913.

Chanteur de charme interprétant à la perfection les chansons de Vincent Scotto, on le surnomme le chanteur des midinettes. Peu avant son décès, survenu à Paris le 8 août 1945, Georgel découvre un inconnu qui n'est autre que Bourvil. On sait ce qu'il en adviendra.

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1: Entrez dans le grenier de Willy et bienvenue en 1992. Un magazine de télévision interdit aux hommes. C'est sans doute le meilleur moyen pour qu'ils ne manquent pas de le regarder. Froufrou, l'émission de Thierry Ardisson présentée par Christine Bravo arrive le samedi soir à 19h sur France 2. C'est une formule aussi simple qu'efficace. Un invité sur un plateau et des froufrouteuses, autrement dit des chroniqueuses, qui interviennent pour des informations en tout genre, des conseils pratiques, des trucs de filles. Parmi ces jeunes femmes, dont beaucoup font leur début sur le petit écran, figurent Laurence Cochet, Joël Goron, Sonia Dubois, chargée de la mode, Tina Kiefer, responsable des tests, et Valérie Expert, qui s'occupe de la revue de presse. Quant à la présentatrice, elle joue les trublions ou les candides avec un style qui n'appartient qu'à elle. Et dans la playlist de 1992, on écoute Beyond My Control, quatrième single extrait de l'album L'Autre de Mylène Farmer, sorti en avril 92 et en dépit de son clip censuré, la chanson s'est vendue à près de 200 000 exemplaires. En anglais, It's Beyond My Control peut se traduire par C'est plus fort que moi. Voici Mylène Farmer.
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2: Né le 17 novembre 1962 à Saint-Thomas-d'Idyme, au Québec, André Fortin, surnommé Dédé Fortin, est issu d'une famille nombreuse, puisqu'il est le 10e des 11 enfants de la famille. Au début des années 80, il s'installe à Montréal et partage un appartement avec des colocataires au 2116 de la rue Saint-Laurent. C'est dans ce lieu que débute la carrière artistique d'André Fortin. Jouant de la guitare avec des copains, il forme le groupe surnommé les Colocs, nom issu sans équivoque du mot « colocataire ». Le premier album, intitulé « Les Colocs », voit le jour en 1993 et rencontre un intérêt très important. Après la disparition de Patrick Esposito di Napoli, harmoniciste, des suites du sida, les Colocs sortent un second album en 1995 surnommé « Atrocétomique ». Les représentations sont nombreuses. Le public apprécie l'exceptionnelle attraction que déploie le groupe sur scène, mélangeant plusieurs styles musicaux, dont le reggae et la chanson québécoise populaire, incarnée dans les années 30 par la Bolduc. 5 autres albums sont enregistrés entre 1998 et 2009, à savoir « Dehors novembre », « Les années 92-95 », « Suite 2116 », Les Colocs Live et Il me parle de bonheur. Alors qu'un nouveau CD devait voir le jour en 2000, André Fortin se donne la mort le 8 mai de cette même année. Des amis le retrouvent 2 jours plus tard, baignant dans une mare de sang, un couteau planté dans le cœur. On en déduit qu'il s'est suicidé en se faisant harakiri, rite auquel André était un grand admirateur. Les Colocs mettent alors immédiatement un terme à leur collaboration.

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1: Il est minuit. 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
2: Né le 3 avril 1902 à Paris, Henri Gara fait des études au Conservatoire de Bruxelles sur la demande de ses parents pour devenir comédien de théâtre. Mais le jeune homme préfère le music-hall et débute sa carrière dans des revues au Casino de Paris et au Moulin Rouge, accompagné de Florel et de Mistinguette. Au début des années 20, ce bel étalon est engagé par une maison de production allemande pour faire du cinéma, en compagnie de l'actrice Liliane Harvey. Cette magnifique collaboration débouche sur plusieurs films, parmi lesquels « Princesse à vos ordres » et « La fille et le garçon ». Parallèlement, Henri Gara interprète des chansons dans les œuvres cinématographiques où il se produit. Les titres « Avoir un bon copain » et « Tout est permis quand on rêve » du film surnommé « Le chemin du paradis » en 1931 se vendent comme des petits pains. Malheureusement, l'homme est beaucoup trop sollicité et se réfugie dans les drogues. C'est la spirale du déclin. Très vite oublié et n'ayant plus un sou en poche, il décède dans le Var le 13 août 1959.

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3: Née le 9 juin 1930 à Paris, Barbara débute sa carrière dans le cabaret parisien L'Écluse, où elle y interprète entre 1958 et 1964 des chansons de Georges Brassens, Jacques Brel et Félix Mayol. Son premier album sort en 1960, où l'on y retrouve des titres de Georges Brassens comme La femme d'Hector et La marche nuptiale. Ce vinyle 25 cm rencontre un véritable succès et Barbara reçoit alors le Grand Prix du disque. À partir de 1964, elle enregistre ses propres chansons, telles que Nantes, Göttingen ou bien encore Au Bois de Saint-Amand. Adulée, elle ne tarde pas non plus à monter sur scène, comme en 1965 à Bobino, où elle dédie à son public l'une de ses plus célèbres chansons, intitulée « Ma plus belle histoire d'amour ».
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Son plus grand succès reste néanmoins L'Aigle Noir, en 1970, œuvre souvent citée comme statistiquement la plus appréciée des Français.

0: Âgée de 67 ans, Barbara, que l'on surnomme la Dame en Noir ou la Chanteuse de Minuit, heure à laquelle elle entre en scène, meurt le 25 novembre 1997 à la suite de problèmes respiratoires. Ce jour-là, une grande dame de la chanson française s'en est allée, à l'image de l'aigle noir qui s'est envolé.
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2: Né le 13 octobre 1945, Christophe, de son vrai nom Daniel Bévilacqois, est né à Juvisy-sur-Orge. Après des études secondaires chaotiques, il crée en 1961 le groupe Danny Baby et les Hooligans, qui interprètent des standards du rock. Ses idoles sont alors Elvis Presley et John Lee Hooker. C'est en 1965 qu'il sort son premier album sous le nom de Christophe, avec deux titres incontournables, Aline et les marionnettes. Moi.

Après un passage à vide, à la fin des années 60, il revient en 1973 avec un nouvel album, Les Paradis Perdus, et un nouveau tube, Señorita.

Disparu à nouveau de la scène et du disque, Christophe revient en 1996 avec un nouvel album, Bevilacqua, dont il a pour la première fois écrit les textes. Il devient alors un phénomène culte et son retour sur scène en 2002 est un véritable événement. Ne rêvant que de belles voitures et de fringues, il meurt le 16 avril 2020.

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1: Il est 1h. 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
2: Né le 8 décembre 1947 à Paris, Gérard Blanc est dès son plus jeune âge plongé dans le monde musical grâce à ses parents qui écoutent de nombreux disques. Au début des années 60, il s'intéresse aux artistes américains renommés tels que Ray Charles et Little Richard et essaye de reproduire lui-même ce qu'il entend sur une guitare électrique. Rapidement, le Parisien forme avec des copains un groupe surnommé les Windings. En 1968, le groupe passe 3 mois à Dakar sur la demande pressante de l'impresario Robert Izmir. Dans la capitale sénégalaise, Gérard et ses acolytes composent leur première chanson, puis signent un contrat chez Vogue sous le nom de Balthazar. En 1970, Gérard Blanc rejoint le groupe Martin Circus qui va faire des ravages. Le célèbre titre « Je m'éclate au Sénégal » en 1971 fait exploser les hit-parades.

D'autres chansons suivent, parmi lesquelles « Marilène » et « Pour m'en aller plus loin », qui rencontrent également un succès incontestable. À partir du début des années 80, Gérard Blanc entame une carrière solo et compose des tubes mémorables tels que « Une autre histoire » et « Du soleil dans la nuit ». Alors que l'on ne s'y attendait pas, ce doué de la guitare nous quitte subitement le 24 janvier 2009 à la suite d'une hémorragie brutale.

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3: Né le 7 février 1948 à Paris, Pascal Auria se fait connaître à l'âge de 25 ans lorsqu'il compose la musique de la célèbre chanson « Il venait d'avoir 18 ans » écrite par Pascal Sevran et interprétée par Dalida.
4: Il

Petit à petit, Pascal Auriet devient le compositeur attitré de plusieurs artistes renommés. Il compose pour Daniel Guichard le titre « Comédien », pour Ginette Reynaud « Rien n'a changé », pour Hervé Villard « Le goéland » et pour Mireille Mathieu « C'est peut-être moi qui partirai ». Parallèlement à cette pléthore de compositions, le Parisien enregistre lui-même quelques chansons, dont « Naître au printemps et mourir en hiver », « Quand il reste l'amitié », « L'amour perdu » et surtout « L'amour se porte bien » en 1970. Mentionnons également de Pascal Auriet la musique du célèbre générique de dessin animé « Goldorak » chantée par Noam en 1978. Il nous quitte le 19 janvier 1989.

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2: Né le 17 décembre 1945 à Cherbourg, Billy Bridge est remarqué par un certain Kurt Mohr qui travaille pour la maison de disques Odéon. En 1962, alors âgé seulement de 17 ans, il enregistre son premier 45 tours intitulé « Sur Boom ». En pleine vague rock'n'roll, Billy Bridge va s'inspirer de la mouvance américaine pour importer en France le Madison, forme de danse sans contact en ligne. Il forme avec plusieurs autres musiciens un groupe surnommé les Mustangs et enregistre de nombreux succès, dont Madison Flirt, Viens Twister avec moi, Notre amour renaîtra ou bien encore Donne-moi cette nuit. Après un long passage à vide, Billy Bridge relance sa carrière en 1971 en prenant pour pseudonyme Black Swan, autrement dit Cygne Noir. Il rencontre un triomphe avec la chanson Echoes on Rainbows qui se vend à plus d'un million d'exemplaires. Par la suite, il retrace sa vie en reprenant les tubes de sa jeunesse jusqu'à sa mort survenue à Paris le 21 novembre 1994.

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1: Il est 2h. 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